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2: Bonsoir, ici Claude Marquis. Voici vos actualités. Le recrutement d'enseignants se porte bien au Centre de services scolaires des Bois-Francs à l'approche de la rentrée. Selon les plus récentes données du ministère de l'Éducation, seulement 3 postes d'enseignants en musique au primaire restent à pourvoir. La situation s'est nettement améliorée au Centre de services scolaires des Bois-Francs depuis 2024, alors que 205 postes étaient alors à combler. Et 11 membres du personnel infirmier de la grande région d'Arthabasca et de l'Érable ont été honorés par leur père. Santé Québec Mauricie Centre du Québec a remis les prix de reconnaissance du Conseil des infirmières et infirmiers et des infirmières et infirmiers auxiliaires. Les distinctions soulignent notamment l'engagement, les compétences, les réalisations et l'innovation dans le domaine des soins. C'est ce qui complète vos informations. 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

On est en plein dans la semaine des marchés publics au Québec. C'est le temps de les encourager. Je vous parle en ce jeudi soir du marché public d'Inverness qui a commencé ses activités le 20 juin qui se poursuivent jusqu'au 29 août. Le marché se tient tous les samedis. On vous attend entre 9h et midi. Oui, au centre récréatif Robert Savage à Inverness, tout juste derrière l'école Jean 23. Profitons des produits locaux que les gens ont mis beaucoup d'amour à fabriquer, à cultiver. Donc, c'est un rendez-vous jusqu'au 29 août. Les samedis, au centre récréatif Robert Savage, c'est le marché public d'Inverness. François qui vous accompagne en ce jour.

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4: Bonsoir, ici Claude Marquis, voici vos actualités. Le recrutement d'enseignants se porte bien au Centre de services scolaires des Bois-Francs à l'approche de la rentrée. Selon les plus récentes données du ministère de l'Éducation, seulement 3 postes d'enseignants en musique au primaire restent à pourvoir. La situation s'est nettement améliorée au Centre de services scolaires des Bois-Francs depuis 2024, alors que 205 postes étaient alors à combler. Et 11 membres du personnel infirmier de la grande région d'Arthabasca et de l'Érable ont été honorés par leur père. Santé Québec Mauricie Centre du Québec a remis les prix de reconnaissance du Conseil des infirmières et infirmiers et des infirmières et infirmiers auxiliaires. Les distinctions soulignent notamment l'engagement, les compétences, les réalisations et l'innovation dans le domaine des soins. C'est ce qui complète vos informations. 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
1: Bonsoir, ici Claude Marquis, voici vos actualités. Le recrutement d'enseignants se porte bien au Centre de services scolaires des Bois-Francs à l'approche de la rentrée. Selon les plus récentes données du ministère de l'Éducation, seulement 3 postes d'enseignants en musique au primaire restent à pourvoir. La situation s'est nettement améliorée au Centre de services scolaires des Bois-Francs depuis 2024, alors que 205 postes étaient alors à combler. Et 11 membres du personnel infirmier de la grande région d'Arthabasca et de l'Érable ont été honorés par leur père. Santé Québec Mauricie Centre du Québec a remis les prix de reconnaissance du Conseil des infirmières et infirmiers et des infirmières et infirmiers auxiliaires. Les distinctions soulignent notamment l'engagement, les compétences, les réalisations et l'innovation dans le domaine des soins. C'est ce qui complète vos informations. 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

On est en plein dans la semaine des marchés publics au Québec. C'est le temps de les encourager. Je vous parle en ce jeudi soir du marché public d'Inverness qui a commencé ses activités le 20 juin qui se poursuivent jusqu'au 29 août. Le marché se tient tous les samedis. On vous attend entre 9h et midi. Oui, au centre récréatif Robert Savage à Inverness, tout juste derrière l'école Jean 23. Profitons des produits locaux que les gens ont mis beaucoup d'amour à fabriquer, à cultiver. Donc, c'est un rendez-vous jusqu'au 29 août. Les samedis, au Centre récréatif Robert Savage, c'est le marché public d'Inverness. François qui vous accompagne en ce chemin.

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1: Bonsoir, ici Claude Marquis, voici vos actualités. Le recrutement d'enseignants se porte bien au Centre de services scolaires des Bois-Francs à l'approche de la rentrée. Selon les plus récentes données du ministère de l'Éducation, seulement 3 postes d'enseignants en musique au primaire restent à pourvoir. La situation s'est nettement améliorée au Centre de services scolaires des Bois-Francs depuis 2024, alors que 205 postes étaient alors à combler. Et 11 membres du personnel infirmier de la grande région d'Arthabasca et de l'Érable ont été honorés par leur père. Santé Québec Mauricie Centre du Québec a remis les prix de reconnaissance du Conseil des infirmières et infirmiers et des infirmières et infirmiers auxiliaires. Les distinctions soulignent notamment l'engagement, les compétences, les réalisations et l'innovation dans le domaine des soins. C'est ce qui complète vos informations. 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

vivant le matin. Tu sais, quand tu te réveilles, puis tu dis, oh, on est vivant. On vit dans le matin. Et puis, je vous souhaite une belle journée, les amis, parce que, oui, d'entrée de jeu, oui, avant même que tu sois bien réveillé, juste te rappeler qu'aujourd'hui, ça va être du soleil, alternance soleil-nuage en mi-journée. Il y a une petite lampe de brouillard qui va se disperser ce matin. On parle de 20 km/h, les vents, ce qui est quand même correct. Maximum sera de 24 degrés, mais qu'un humidex ressenti 27, indice UV 8, et même partiellement nuageux avec un... Oui, ça devient même dégagé dans la soirée. Nappe de brouillard qui se forme au cours de la nuit. OK. 20 km les vents, on dit un petit 13 degrés. C'est pas que c'est chaud, chaud, chaud, mais c'est beau, beau, beau. Et même samedi, on va avoir un beau soleil. Peut-être juste des nuages, finalement, pour dimanche. Fait que, tu sais, quand on dit qu'on mérite ce qu'on a ou on mérite ce qu'on veut, ben, je pense qu'on est là. On a fait un vœu hier. On a dit, on espère que ça va changer. T'en souviens, là? Bon. Il y a peut-être que lundi prochain, on va peut-être avoir des gouttelettes de pluie. Mais somme toute, là, aujourd'hui, ben, hier, ben, ça, hier, t'en souviens-tu, hier? C'est loin, hein, hier? Ben, ouais. Hier, c'est hier. Aujourd'hui, c'est aujourd'hui. Hier, on était vraiment chanceux. Là, aujourd'hui, c'est beau. Samedi, c'est beau. Puis même dimanche, on ne parle que de nuages. Ça pourrait être dans la nuit qu'il y aura de la pluie. Puis encore là, ça peut changer. Fait que, bon matin tout le monde. Moi, je suis content de me réveiller, d'ailleurs, tous les matins. Et là, on est à 6h32, 33 secondes. Là, ça file de même, là. C'est parti, en tout cas. Ça, c'est sûr. On va y aller, nous, dans les prochaines minutes avec qui d'autre que Cœur de Pirate. Ça s'appelle Mélancolie. Oui, parce qu'il faut quand même le dire, des fois, la mélancolie nous emporte. Tu sais, on est triste. On est triste, mais si on combat cette tristesse, c'est-à-dire qu'on la laisse aller et on passe au travers, il y a la joie qui vient tout de suite après. Tu sais, parce qu'en voulant dire, bon, gabin, c'est ça qui est ça. Fait que l'esprit positif commence à ton réveil avec Cœur de Pirate qui dit, si t'as de la mélancolie, ce n'est qu'une chanson. Oh, c'est-tu bien dit? Rien d'autre que toi, ça va être signé les deux frères. Et rien d'autre que toi peut orchestrer ta vie, ta pensée et ton bonheur. C'est-tu bien dit ça matin? OK. 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Il va faire beau. Ouais. Voici un 2025 avec Cœur de Pirate.

0: Magique dans la pièce de Monsieur Francis Cabrel. Je t'aimais et je t'aimerai. Ça date de quelques belles années, ça, hein? Oh!
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S'acheter pleurs, c'est vraiment bon. Laurent Saint-Martin. Hey, vous savez que c'est le tennis qui est à l'honneur par les temps qui courent, et je sais qu'il y en a plusieurs qui ont regardé quelques matchs, mais c'est aussi de dire que c'est vraiment niché, je vais dire le mot comme ça, parce que bon, vous savez que plein de gens, d'artistes, de sportifs également, des gens de la politique, des vedettes de télé, mais en même temps, tu sais, c'est le sport, parce que c'est drôle de voir des belles photos. Et ça, tu vas voir ça en page 52-53 de ton journal de Montréal ce matin. Georges Saint-Pierre qui est là, bien oui, qui est au tournoi de l'Omnium Banque Nationale, qui est du côté de Banque Nationale Montréal. Il est entre Ben Shelton et, comment qu'on l'appelle donc, Leonard Teen Mercredi. Ça s'est passé mercredi? OK. Leonard. Alors voilà, Blake Shelton et Leonard. C'est ça, des vedettes de même. Ah, il y a Marc Labrèche qui est là aussi. Ben oui, il est de bonne humeur. Ils sont des fans de tennis. Claude Meunier est là, bien sûr, avec l'ancienne porte-parole du tournoi, qui est maintenant à ses côtés, son épouse, Virginie Coussa. Alors, tu sais, c'est rien que pour voir que même la belle gang, les joueuses de hockey du championnat, les championnes, devrais-je dire, oui, de la victoire de Montréal, là, nos championnes étaient là avec le trophée. Tu sais, question de dire, regarde, hey, c'est nous autres, les filles, qui ont gagné le trophée. Mais en même temps, ils ont assisté à un événement extraordinaire. C'était du beau tennis, et c'est pas fini, loin de là. Monsieur Legault, bien sûr, faut pas oublier le monsieur le premier ministre qui était là, accompagné de son épouse également, Isabelle Bray, B-R-A-I-S, Bray, OK. Samuel Montembeau, Zachary Bolduc du Canadien de Montréal aussi faisait partie des... Ah, il y en a plein d'autres, mais c'est comme ça. C'est un rassemblement de tous et chacun, mais aussi certains gens du monde public, les artistes, les sportifs, etc. Fait que... Il y avait, comment qu'on dirait, il y avait du potentiel. Oh! Hein? Il y avait de la vedette. OK. La vedette qu'on vous propose, nous, à l'instant, parce qu'on a séché nos pleurs, tout est fait, parfait. Là, j'ai le goût de te lancer dans un autre tourbillon musique qui va nous emmener vers l'actualité, un peu de sport, puis la météo, parce que 6h30, ça en vient bientôt. On va y aller avec, lui, je l'aime beaucoup. Il s'appelle Corneille, et c'est signé Bora Bora. 6h21 et 40, 50 secondes pile, c'est ça.

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8: Bonjour, bon début de journée. Ici Claude Marquis. Voici vos actualités. Le recrutement d'enseignants se porte bien au Centre de services scolaires des Bois-Francs à l'approche de la rentrée. Selon les plus récentes données du ministère de l'Éducation, seulement 3 postes d'enseignants en musique au primaire restent à pourvoir. La situation s'est nettement améliorée au Centre de services scolaires des Bois-Francs depuis 2024, alors que 205 postes étaient alors à combler. 11 membres du personnel infirmier de la grande région d'Arthabasca et de l'Érable ont été honorés par leur père. Santé Québec Mauricie Centre du Québec a remis les prix de reconnaissance du Conseil des infirmières et infirmiers et des infirmières et infirmiers auxiliaires. Les distinctions soulignent notamment l'engagement, les compétences, les réalisations et l'innovation dans le domaine des soins. Les inscriptions aux activités sportives et de loisirs de Victoriaville pour la saison automne-hiver débuteront mardi. Les inscriptions se feront en ligne jusqu'au 8 septembre. À noter que le programme Accès loisirs de la ville de Victoriaville permettra également aux personnes à faible revenu de s'inscrire gratuitement à certaines activités du 8 au 10 septembre prochain. Et les Québécois ont produit 3,2 millions de tonnes de déchets en 2024, selon Statistique Canada. C'est une baisse de 115 000 tonnes par rapport à 2022, mais le Québec demeure la 2e province qui génère le plus de déchets au pays. Avec 353 kilos par habitant, il affiche également la plus forte production de déchets par personne au Canada. C'est ce qui complète vos informations. 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
9: Merci beaucoup, Claude Marquis, pour l'actualité. De ce part, on va faire un petit brin d'actualité sportive. Question de rappeler que c'est le calendrier préparatoire qui s'en vient dans la Ligue nationale. Oh, ça commence quand, ça? Ça sera pour tout de suite, là, mais quand même, de le savoir. Match préparatoire à partir du 19 septembre. Je peux vous dire une chose, c'est qu'on est déjà en mode préparation pour bien les formations. En tout cas, dans la tête d'un joueur, la saison s'en vient. La Ligue de hockey junior Maritime Québec, on va surveiller nos félins les Tigres qui vont jouer ce soir. Pas ce soir, mais samedi le 15, du côté de Sherbrooke, à compter de 15h. Fait qu'ils sont en mode préparation. On rappelle qu'on est toujours dans le calendrier qui s'appelle le préparatoire. Le dimanche 16, ça va se transporter ce match-là du côté de Victoriaville au Colisée, à compter de 15h également. Et ce sera, bien sûr, à nous, les Tigres, de recevoir Sherbrooke. Alors, ça va permettre aussi de voir les petits nouveaux, hein? Les anciens, comment ils vont se comporter aujourd'hui, comment ça va, est-ce qu'ils se sont bien entraînés tout au long de l'été, hein? T'as ça en tête, toi, là, en tant que joueur de hockey? Ben oui. Mais ça s'en vient bientôt. Et on a tous hâte à ce début de saison, pour la Ligue de hockey junior majeur Maritime Québec. Parce que, bon, on souhaite que les félins puissent soulever un trophée cette année. C'est-tu trop demandé, ça? Non, on peut espérer. On peut. La Ligue canadienne de football, le vendredi, Ottawa vont jouer contre Winnipeg à 20h30, samedi le 15. Déjà le 15 du mois d'août. Aïe, aïe, aïe. Toronto vont jouer contre Edmonton, 15h. Et il y aura aussi Saskatchewan contre Hamilton à 19h. On note aussi que dans la MLS, il y a un match samedi qu'on surveille. C'est celui du DC United qui visite le CF Montréal à 19h. Dans la SLN, samedi 15, Ottawa, Calgary, Halifax, Vancouver. Et le 16 dimanche, Montréal visite Toronto. Ça, c'est dans la SLN. Voilà. Et dans le baseball majeur, bien sûr, les ligues majeures, on parle dès 14h20 dans la Ligue nationale, il y a 6 matchs et un match interligue. Dans la Ligue américaine, cette fois-ci, ça va être quoi? À 18h40. Il y aura également 6 matchs interligue, mais c'est aussi de vous dire qu'il y a... Il y a 6 matchs, mais un match interligue. Alors, tout ça, ça se passe... En matière de baseball, tu comprends ce que je veux te dire, là? Puis, je veux pas vous mêler les autres, là, mais il y a du baseball à soir. Ben, voyons donc, hein? Ben, à soir, après-midi même. OK. Fait que, bon match, les amis. J'espère que vous allez en profiter. Nous, on va profiter de la journée d'aujourd'hui. Parce que j'ai comme un bon feeling qu'il va faire beau.
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9: 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Tu sais, quand tout petit, t'es un petit peu coincé, je sais pas moi, le nez qui coule, puis il a tout. Commence par aller là, avant de faire n'importe quoi. Eux autres vont dire, oui, j'ai déjà entendu de mes amis, puis je dis ça comme ça avant de parler de météo, là, tu vas me dire, mais son enfant va au Capucin, puis quelques minutes après, la dame qui est là, je dis pas que c'est une infirmière ou quoi que ce soit, là, mais les gens qui sont là, les conseillers, bien sûr, conseillères, elle dit, non, tu t'en vas tout de suite à l'urgence. Fait que, tu sais, hein? Là, ça vaut la peine d'aller attendre l'urgence. OK? En attendant, ouais, puis tu viens de pogner le. Ouais, c'est ça. Oui, reste ça dans ta pensée, c'est bien correct. Le Capucin, merci pour la présentation météo. Puis la météo, c'est pas compliqué, c'est du soleil aujourd'hui. Ça devient alternance soleil-nuage mi-journée. Nappe de brouillard qui se disperse ce matin. Ça peut être quoi, des vents à nord-ouest à 20 km/h, 24 degrés, humidex 27. Imagine-toi que tu vas aller suivre le parcours du club de golf de Victo avec les pros, là. La coupe Fénergique, c'est du côté de Victo, là, au club de golf. Tous les pros sont là. Tu peux même aller prendre une petite consommation, suivre le parcours, puis une leçon de golf qui ne coûte rien et c'est gratuit. Puis fais beau, amène-toi une crème solaire, par exemple. OK. La journée de samedi, on reste toujours... Ben, je vais commencer par la... J'ai-tu parlé du soir? Non, ben, regarde. Ce soir, c'est partiellement nuageux, là. Ça va se dégager dans la soirée. Nappe de brouillard qui se forme au cours de la nuit. Question de rappeler si... Ouais. Des fois, on me fait des signes, mais je dis, OK, on part par là. Tourne à gauche, tourne à droite. Les vents de nord-ouest à 20 km/h avec 13 degrés. Ça, c'est pour ce soir, cette nuit. Samedi, c'est là où ce que je veux dire. Samedi, beau soleil. Nappe de brouillard qui se disperse le matin, 24 degrés, humidex 28. Il y aura un ennuagement prévu dans la nuit. On va faire dodo avec un 15 degrés. Et dimanche, on parlera pas de pluie. À date, ça a été transporté à lundi, la pluie. Selon Environnement Canada. Parce que dimanche, on s'en sort bien avec que des nuages pour la journée, là, 22 degrés, puis probablement, oui, de la pluie dans la nuit de dimanche avec 16. Si ça, ça se maintient, là, au même titre que c'est la vente trottoir dans le centre-ville de Victoriaville, puis c'est bien le fun d'aller là quand t'as pas besoin de ton parapluie. Tu peux amener un sac de plus. Tu bien dit, ça? OK. C'est le temps d'économiser aussi pour la vente trottoir, j'aime le dire, et je salue tous les commerçants qui pas là, là, mais bientôt... On sortir des choses à l'extérieur. C'est la rentrée scolaire qui s'en vient pour papa et maman. Ben, quand je dis ça, c'est parce que oui, il englobe tout ça, parce que les enfants, eux autres, hey, j'ai besoin de ci, un nouveau sac, on a des crayons, des papiers, du linge. Ben oui, ça prend tout ça. Fait que la vente trottoir te permet d'économiser. Fait que ça se passe là, là. Aujourd'hui, samedi, puis encore là, ben, dimanche. Fait que, regarde. Allez, ouais, comment on dit? Il y aura plein de weireux, c'est ça. Oui, c'est une belle façon de dire qu'on va surveiller les rabais sur la vente trottoir. Merci pour les détails de la météo. Puis là, ben, c'est le temps de dire on s'en va en musique dans quelques instants.
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9: Un vendredi qui va être garni de music. Oh que oui, mon ami. 14 août. Wow! C'est le fun, hein? OK. Puis j'ai bien hâte. Moi, là, le 19, là, c'est quand tu dis ça, là, c'est mercredi prochain. Ça va être le fun de surveiller ça, les matchs préparatoires dans la Ligue nationale. J'en ai parlé au soir, mais c'est rien que pour voir qui... tu sais, des petits nouveaux, ils vont faire les essais-erreurs, dans le sens que même pas le mot « erreur », les essais, pour voir les jeunes qui inspirent, ou en tout cas qui aspirent. Bon, ouais, ils inspirent, ça c'est sûr, mais ils aspirent à devenir dans le club du Canadien de Montréal, ou même dans le club école. Ben, tu vas voir tout ça pendant ces matchs préparatoires-là. Ça risque d'être fort intéressant. Et la saison s'en vient. Bon, ouais, on peut pas dire que l'hiver s'en vient, là, mais la saison hockey s'en vient. Avant même qu'il y ait de la neige. Des fois, il y en a. Ouais, t'as bien raison. OK, Zach Chico et Benjamin sont avec nous ce matin.

0: C'est bon, la musique au réveil. J'avais une petite touche country également avec Sarah Venderson. On l'aime beaucoup. Elle nous redonne ça ce matin à 6h44, bientôt 45. Puis l'air de rien, ben j'ai le goût de vous emmener... Oh oui, on se rapproche, là. Quelle date qu'on est, là? Exactement, là. Ben oui, on est au mois d'août. Ou septembre. Oh, septembre, c'est un beau mois, je trouve, moi. Ben, je dis ça de même, je dis rien, là. C'est en fait à quelqu'un que je connais bien. Bon, cela dit, on s'en va vers le mois d'octobre. Question de juste nous le rappeler. Puis octobre, c'est aussi la beauté des couleurs. On s'entend? C'est aussi le fait que ça nous donne un pied dans la porte, tu sais, pour dire, oh, va falloir peut-être... oui, on peut la garder encore ouverte avec un pied dans la porte, là, mais bientôt, il faut aller fermer à cause que l'hiver va s'installer. Mais, wow, pas de panique. Octobre, novembre, c'est ça. Décembre, c'est décembre. Janvier, c'est janvier. Février, c'est février. Je t'épargne un peu des pensées de ta dernière année, mais des fois, c'est le froid qui va s'installer. Puis... Fait que juste pour se donner un petit avant-goût, le mois d'octobre, hein, là, c'est août, septembre. Hey, septembre, c'est un tellement beau mois, ça. Puis c'est ma fête, en plus. Fait que, pour ça, je dis ça. Mais le mois d'octobre, c'est aussi les couleurs, puis c'est aussi de dire que les Cowboys fringants en ont fait un hit. Et on l'écoute là, sur Viva.
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5: Oh, que ça va être bon, ça. Mmh. Roxane Bruno, Michael Bublé sur Viva 101.9. Oh, très joli.

0: Tout le monde aime cet artiste, France d'amour, avec Je n'irai pas ailleurs. Oui, allez-vous-en pas ailleurs, vous autres aussi, là, parce qu'on va faire une pause. Ça va être le temps aussi de introduire l'actualité. Monvictor.com a raconté de belles façons et tu vas savoir toutes les nouvelles, la météo et les sports. Tout ça s'en vient après la pause. 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On aime ça parler d'eux autres.
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4: Bon vendredi, ici Louis-Philippe Arnoirel. Le ministre responsable du commerce Canada-États-Unis, Dominique Leblanc, a rencontré le représentant américain au commerce, Jameson Greer, hier à Washington. La réunion s'est tenue à moins d'une semaine de l'échéance fixée par le président américain Donald Trump pour l'application de ses plus récents droits de douane. Une nouvelle série de tarifs de 50 % sur toute une gamme de produits canadiens doit entrer en vigueur le 19 août. Lors d'une rencontre avec des acteurs économiques à Montréal, la première ministre du Québec, Christine Fréchette, a averti que certaines industries pourraient être en mode survie si les droits entrent en vigueur. Par ailleurs, les entreprises préfèrent adopter une attitude attentiste sur les droits de douane plutôt que de précipiter leurs expéditions vers les États-Unis pour passer la ligne d'arrivée in extremis, selon des experts du secteur. Une nouvelle série de tarifs de 50 % sur près de 20 milliards de dollars de produits canadiens, allant des produits laitiers aux vestes de duvet, doit entrer en vigueur le 19 août. Les entreprises attendent avec impatience de voir si le président Trump se montrera fidèle à sa propension perçue à bluffer ou à revenir sur ses promesses en matière de droits de douane. Contrairement à la plupart des autres droits instaurés par le président américain, ces mesures ne prévoiront pas d'exemption pour les marchandises conformes à la CEUM. Et pour terminer, péquistes et conservateurs renouvellent leurs attaques envers Christine Fréchette, qui devrait officialiser l'entente sur l'hydroélectricité avec Terre-Neuve et Labrador en début de semaine prochaine. Cette officialisation aurait lieu à quelques jours seulement du déclenchement des élections générales au Québec. Les partis d'opposition y voient là une manœuvre électorale. L'équipe de Mme Fréchette n'a pas démenti l'information qui circule, selon laquelle une annonce formelle aura lieu en début de semaine. Le Québec et Terre-Neuve exploitent déjà ensemble la centrale de Churchill Falls depuis 1969, mais la nouvelle entente, qui irait jusqu'en 2075, viserait à accroître la production électrique. C'est ce qui complète vos actualités Arsenal Média. Passez une bonne journée sur nos ondes.
5: Merci beaucoup pour l'actualité. 7h03. On a dans le monde du sport la Ligue nationale, le calendrier préparatoire qui va être présenté d'ailleurs le 19 septembre. Puis quand on regarde ça, on est dans le mois d'août. Ça s'en vient bientôt. Dans la Ligue de hockey junior maritime Québec, samedi le 15. Tu regardes ça puis tu dis, ben ouais, c'est comme samedi qui s'en vient. Oui, monsieur. Il y aura un match. C'est un match préparatoire et c'est Victoriaville qui vont jouer à Sherbrooke à 15h. C'est une belle route à faire, ça, Victor Sherbrooke, hein? Ça me tente, sérieusement. Dimanche, c'est Sherbrooke qui va être de passage à Victoriaville au Colisée des Jardins. Facile à trouver, ce Colisée-là, hein? Parfait. Et bien sûr, c'est le calendrier préparatoire. Question de juste vous le rappeler, les amis. La Ligue canadienne de football, vendredi, Ottawa vont jouer contre Winnipeg, pardon, à compter de 20h30. T'auras aussi samedi le 15, un match entre Toronto et Edmonton, 15h. Saskatchewan, Hamilton, 19h. On va se concentrer aussi sur le merveilleux monde du soccer dans la MLS, samedi le 15. Le DC United va être de passage à Montréal contre le CF Montréal et c'est à 19h30. Je sais que François et sa famille, les deux enfants et sa bien-aimée Carole s'en vont voir le soccer à Montréal samedi. Puis bon, oui, puis la famille. Ah, quelqu'un garde le chien, il y a de la famille aussi qui sont là, qui eux restent à la maison, c'est parfait. Mais là, rien que pour te dire que bon match, les amis, ça, tu sais, quand tu fais ça en famille, ça l'inspire les tout-petits, comme les plus grands le sont inspirés. Alors, ça va être ça à surveiller. Le DC United qui visite Montréal à 19h30, samedi le 15, dans la MLS. La SLN, Ottawa-Calgary, samedi le 15. Halifax vont jouer contre Vancouver. Dimanche le 16, il y a un match entre Montréal et Toronto. Et on rappelle aussi que dans le baseball majeur, la Ligue majeure de baseball, on a bien sûr, dès 14h20, on a 6 matchs qui vont être présentés. Match interligue aussi, il y en a un. 6 matchs normaux, là, tu sais, puis un match interligue. Ça va se passer à 14h20. Et dès 18h40, il y aura aussi l'Américaine qui vont jouer 6 matchs et un match interligue également. Alors, amateurs de sport, vous allez être gâtés aujourd'hui. Et amateurs de sport qui veulent surveiller le parcours de golf du club de golf de Victoriaville pour la Coupe Fénergique, eh ben moi, je vous invite à aller faire un tour parce que c'est gratuit pour suivre le parcours. C'est gratuit pour avoir une leçon de golf que tu peux faire vivre à toi-même, personne, mais homme-femme, mais aussi pour les enfants. Fait que des fois, ça fait découvrir puis ça donne... c'est quoi un vrai élan de golfeur? Puis je vais te... Ils ont pas de l'air à forcer. Puis quand ils forcent, ça change pas grand-chose à ne pas forcer. Fait que c'est ça qu'on comprend en partant. Puis tu peux suivre le parcours. T'as toutes sortes de cantines sur place. Tu peux manger. C'est ça. Prendre une petite boisson. Petite boisson, ouais. Oh, oui, liqueur ou quoi que ce soit. Jus, c'est ça. Mais il y a tout. Fait que tu t'en vas pas là en te disant, ben là, si on a faim, on fait quoi? Il y a tout. Tout. Puis si t'as chance de manger le hot dog, ils sont bons en petit péché. OK, cela dit, je vais pas embarquer là-dedans, mais bon golf, les amis. Bienvenue à tous les gens de partout, américains, canadiens, anglophones, francophones. Ils sont là pour venir gagner le trophée, soulever le trophée de la Coupe Canada. Et j'aime à rappeler que ça se termine le dimanche et c'est encore une fois gratuit pour suivre le parcours. Et le dimanche, c'est là qu'on va voir qui est ou qui sera le grand champion. Ah, c'est le fun d'entendre ça. Le temps de vous donner un brin de météo.
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5: 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La météo, c'est-tu rassurant, ça? C'est soleil aujourd'hui. Ça, c'est la bonne nouvelle. Puis, surtout pour le golf, là, le tournoi là, des pros, là, à Victo, au club de golf de Victo. Parfait. Soleil, ça devient alternance soleil-nuage. C'est correct, ça. En mi-journée, un nappe de brouillard qui va se disperser ce matin. On a des vents nord-ouest à 20 km/h. Le maximum sera de 24 degrés. Humidex, 27. Ça sera partiellement nuageux ce soir, cette nuit. Il y a quand même... ça devient plus dégagé dans la soirée. Tu sais, fait que dans le fond, là, on va voir les étoiles encore. La nappe de brouillard va se former au cours de la nuit. On fait de deux. Les vents nord-ouest à 20 km/h, un petit peu plus léger dans la soirée aussi, là, quand même. Et un 13 degrés. Tu vois, c'est ça. On est au mois d'août, là. Hein? Ah, ouh, ben, j'allais. OK. C'est 13 degrés pour ce soir, cette nuit. Prends ça sérieusement, mon Paul, parce que samedi, ça va être beau soleil. Ça devient une petite nappe de brouillard qui va se disperser le matin. C'est bien correct. 24 degrés, humidex 28, indice UV 7. Ce sera un ennuagement dans la nuit de samedi avec 15. Mais ça peut quand même juste donner une journée de nuages. On va l'apprécier quand même. 22 degrés, ça changera pas pour les golfeurs. Puis même pour ceux qui ont le goût de faire... Change pas tes plans. Que ce soit piscine, que ce soit golf, que ce soit aller marcher, faire du vélo, ça va être quand même juste des nuages, 22 degrés pour dimanche. Il y aura cependant peut-être la pluie prévue pour la nuit de dimanche avec 16 degrés. Et lundi, on va retourner travailler avec des averses 24 degrés. Je t'épargne les soirées. Mardi, c'est alternance soleil-nuages 25. Puis même mercredi, on est dans les 60% de possibilités d'averse avec 22. Même chose pour jeudi, 60% d'averses prévues. Ça peut changer. Ben oui, c'est ça. Mais tu sais, quand tu dis, ah, OK, je mets-tu 30 sous là-dessus ou ben non, je parie pas que ça va être ça? Moi, je te dirais, parie pas. Hein? Puis tu vas rire, mais que tu arrives à la journée parce que ça va peut-être avoir tout changé. On ne contrôle pas les vents. On peut juste s'imaginer qu'à cette vitesse-là, si tu fais pas d'accident, tu te rends à Québec en temps de temps. Mais s'il y a du trafic, tout, c'est ça. C'est tout ça, la météo. Fait que c'est pas garanti, mais c'est le fun de le savoir un petit brin pour juste se préparer. Au pire, puis des fois, c'est au mieux.

Il y aura aussi Taylor Swift qui fait partie de l'aventure. On va se transporter également avec Zaz, avec Je veux. 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OK, on est prêt pour la musique. On est à 7h10. Vous êtes sur Viva 101.9 et on passe en même.

Ah, c'est comme ça la musique, ça nous fait du bien, ça nous donne le ton également pour la journée d'aujourd'hui. Le beau soleil brille là, par les temps qui courent. Ben oui, je regarde par la fenêtre, là, ben, ça prend ta crème solaire, ça c'est sûr. Deux incendies chez lui après avoir dénoncé un crime. C'est un méchant hasard, hein, tu sais. T'es un bandit qui t'a un bandit, dans le voisinage. J'ai pas lu l'article, mais c'est en page 3. Mais en même temps, tu sais, quand tu dis, tu sais, si t'avais pas fait de crime, tu ne serais pas là à incendier des voitures, des bungalows. Et même, il y a un beau, comment t'appelles ça, donc, tu sais, ta vanne, là, c'est pas ta vanne, là, mais ton campeur pour partir, là. Hein? En vacances, là. Oh, oui, c'est un peu spécial de voir ça. Fait que, tu sais, il y avait un gros motorisé, là, puis ça a tout été incendié, la voiture avec et tout ça. Fait que, terrorisé, oui, comme toi, mon Paul, par des incendies. Une famille vit dans la peur après avoir vu sa voiture, sa roulotte et tout ça. Question de le rappeler, là. Sa porte de garage aussi qui était... Et en même temps, c'est ça. Quand la chicane pogne, quand il y en a qui décident que c'est comme ça qu'on va faire ça. Puis en même temps, il y a toujours un regard sur c'est quoi qui s'est passé vraiment. Est-ce que tu as quelqu'un là-dedans qui est au courant de quelque chose? Y a-tu quelqu'un qui ment? Y a-tu quelqu'un qui a voulu faire ça? Y a-tu quelqu'un qui veut en profiter? C'est un peu ça la réflexion qui vient à brûle-pourpoint parce que c'est assez facile à faire. Puis en même temps, c'est pas ce qu'on devrait faire. On devrait lâcher prise. Lâcher prise, là, c'est comme, regarde, je pèse sur le piton, bon, on s'en va en musique. C'est le fun, ça? Hein? Oh, 7h16, bon matin, bon réveil. C'est vendredi.

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Oui, voici un petit succès signé-zage. Ça s'appelle Je veux. Ah oui, je le veux. Survivre à 101.9 pour cette journée de vendredi 14. On passe en même.

c'est la bande trottoir en centre-ville de Victoriaville. Et je peux vous dire une chose, c'est qu'on fait une belle marche dans notre centre-ville. On part d'en haut, on part d'en bas, on se promène, il y a de la vente, il y a des rabais, c'est le fun. Et c'est annoncé et ça dure un beau petit week-end de vente trottoir pour économiser, surtout à l'approche de la rentrée. Du côté de Montréal, là, où eux autres, c'est autre chose, là. Parce que bon, puis tu sais, regarde, on se dit, on se plaint pas, nous autres. Là, on prend une marche, on a des stationnements d'un côté comme de l'autre avant le centre-ville. Fait que c'est rien que pour dire que... Et là, il y a des gens qui se plaignent. Puis c'est pas facile. Si t'avais le goût, toi, d'aller te promener à Montréal ou quoi que ce soit, je vais vous dire de quoi. Samedi le 26, là, les femmes élites, on parle bien sûr de... Oui, oui, c'est ça. C'est la circulation qui va être mis au rencard, comme on dit. Parce que les cyclistes vont être là. C'est le tour de l'île, on l'appelle comme ça. Et dans plusieurs secteurs, ça va être les vélos priorité. Puis en même temps, trafic oblige. Tu sais, quand tu restes dans ce coin-là, puis tu vas t'en aller chez vous parce que t'es pressé, t'as faim, t'as pas faim, ou ben non, il y a quelqu'un qui a appelé puis il a dit « Hey, faut que tu viennes à la maison. » Puis là, c'est bloqué parce que ça pédale. C'est bien sûr à Montréal, parc... Puis là, je vais le dire comme faut, là. Parc Jeanne-Mance, c'est bien ça, oui. Quartier 1030, 26 septembre, les femmes élites vont être là. Du côté de dimanche le 27, les hommes élites, bien sûr, les mêmes endroits, là, le parc Jeanne-Mance et aussi le quartier 1030. Ça va être ça. Et pendant que Montréal accueille, bien sûr, les championnats, bien sûr, du monde de vélo sur route, ça va être le réseau routier qui va être copié de tout ça. Puis je vais vous dire de quoi. Il y aura peut-être, oui, des trajets que tu vas pouvoir prendre, mais imaginez-vous la congestion que ça va donner. C'est un casse-tête aux autobus également de Montréal jusqu'à la, quoi, 30e ligne, c'est bien ça, d'autobus de la Société de transport de Montréal. Eux autres aussi. Il va falloir planifier ces déplacements. Là, je dis comme ça parce que j'ai des amis qui sont de Montréal. J'ai des amis qui vont souvent à Montréal parce que, bon... Tu peux vouloir aller en ronde, aller voir un bon spectacle, tu peux aller voir des fois le Canadien, mais là, dans cette période-là, c'est juste pour dire que le vélo va être à l'honneur, puis ça va être du trafic à n'en plus finir. Cela dit, on est-tu bien chez nous? Oh! Moi, c'est Benson Bourne. Lui, il nous rappelle qu'on est avec Beautiful Tink. Survivor.

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12: Bonjour, bon début de journée. Ici Claude Marquis, voici vos actualités. Le recrutement d'enseignants se porte bien au Centre de services scolaires des Bois-Francs à l'approche de la rentrée. Selon les plus récentes données du ministère de l'Éducation, seulement 3 postes d'enseignants en musique au primaire restent à pourvoir. La situation s'est nettement améliorée au Centre de services scolaires des Bois-Francs depuis 2024, alors que 205 postes étaient alors à combler. 11 membres du personnel infirmier de la grande région d'Arthabasca et de l'Érable ont été honorés par leur père. Santé Québec Mauricie Centre du Québec a remis les prix de reconnaissance du Conseil des infirmières et infirmiers et des infirmières et infirmiers auxiliaires. Les distinctions soulignent notamment l'engagement, les compétences, les réalisations et l'innovation dans le domaine des soins. Les inscriptions aux activités sportives et de loisirs de Victoriaville pour la saison automne-hiver débuteront mardi. Les inscriptions se feront en ligne jusqu'au 8 septembre. À noter que le programme Accès loisirs de la ville de Victoriaville permettra également aux personnes à faible revenu de s'inscrire gratuitement à certaines activités du 8 au 10 septembre prochain. Et les Québécois ont produit 3,2 millions de tonnes de déchets en 2024, selon Statistique Canada. C'est une baisse de 115 000 tonnes par rapport à 2022, mais le Québec demeure la deuxième province qui génère le plus de déchets au pays. Avec 353 kilos par habitant, il affiche également la plus forte production de déchets par personne au Canada. C'est ce qui complète vos informations. 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
13: Merci beaucoup, Claude, pour l'actualité. 7h33 minutes dans le monde du sport. On fait ça rapidement parce que le calendrier de la Ligue nationale de matchs préparatoires, ça commence le 19 septembre. Je te l'annonce tout de suite parce que ça s'en vient bientôt. Ça va être mercredi prochain, c'est ça? Oui, OK. Juste rappeler aussi que dans la Ligue de hockey junior maritime Québec, samedi le 15, Victoriaville sera du côté de Sherbrooke à 15h. Et dimanche, notre équipe, les Félins, vont recevoir à 15h ici au Colisée pour toujours les matchs préparatoires, là, Sherbrooke. Alors, c'est une route, on va à Sherbrooke, ils viennent à Victo, puis regarde, c'est ça. Fait que ça va être ça. Samedi, dimanche, on peut voir évoluer les Félins, les Tigres, comment ça se passe pour le match préparatoire. Calendrier préparatoire. Merci de me ramener à l'ordre. On a bien sûr la Ligue canadienne de football. Vendredi, à Ottawa vont jouer contre Winnipeg 20h30. Samedi, le 15, t'as deux matchs, entre autres Toronto contre Edmonton 15h et Saskatchewan contre Hamilton à 19h. Amateur de golf, là, la Coupe Canada Fénergique à Victoriaville, ça se passe là. Tu peux suivre le parcours. C'est une belle leçon de golf, autant pour les jeunes comme les moins jeunes, comme les plus vieux, c'est ça. On va toujours apprendre, juste avoir les élans des golfeurs, puis en même temps, c'est inspirant, puis c'est un beau happening. Et m'en occuper de la météo. Fait que, regarde, n'ayez pas peur pour aujourd'hui ni pour samedi, puis même dimanche, là, t'auras pas de pluie, peut-être des nuages. Mais on va en reparler de ça tantôt. C'était pas le but de l'intervention. MLS, DC United contre le CF Montréal, ça se passe samedi le 15. Dans la SLN, bien sûr, on a Ottawa qui vont jouer contre Calgary, Halifax contre Vancouver. Ça se passe samedi le 15. Et dimanche le 16, Montréal sera de passage du côté de Toronto. On rappelle aussi que la Ligue de baseball majeure Québec, là, ben pas, oui, non, la Ligue de baseball majeure, OK. Dès 14h20, la nationale, il y a 6 matchs, dont un match interligue. Et dès 18h40, l'américaine, 6 matchs également et un match interligue. Alors, amateurs de baseball, vous allez être choyés, j'en suis sûr. Je vais revenir encore une fois sur le fait que oui, il fait beau comme toi, t'es beau, hein? Oh! On va parler de ça, la météo, moi. Hein? Puis je vais vous dire de quoi, la météo, c'est présenté par quelque chose qui bouge par les temps qui courent depuis hier et avant-hier. Puis en même temps, c'est aussi à vous d'aller profiter de cet événement-là. C'est quoi donc, m'en rappelle plus?
14: La météo, une présentation du club de golf Victoriaville qui vous invite à assister gratuitement à la Coupe Canada Victoriaville Fénergique du 13 au 16 août. Du golf professionnel de haut niveau.
13: T'as bien entendu, puis moi ce que j'ai retenu dans l'annonce là, du club de golf, c'est que gratuitement. Hein? Prendre une marche là, puis aller voir des golfeurs et des golfeuses, parce qu'il y en a pour tous les goûts. Mais c'est rien que pour dire que c'est une belle leçon de golf qui coûte rien, puis qui en même temps va inspirer jeunes et moins jeunes. Puis tu sais, quand t'es papa, puis tu joues au golf, puis tu dis « Ah ouais, mais pas bon », prends le temps de dire à ta fille, ton gars, de venir suivre ça, le parcours avec toi, puis tu sais, il y a tout ce qui s'appelle cantine alentour, là, tu peux pas mourir de faim ni de soif. Fait que c'est le temps, puis c'est gratuit pour le faire. Et c'est des pros de partout, américains, canadiens, de partout, tout. Des Européens même qui sont là. Fait que, OK, ça nous prend du beau temps. On s'occupe de ça aujourd'hui, nous, sur la météo. Soleil aujourd'hui, ça devient alternance soleil-nuage en mi-journée. Le brouillard se disperse. Il est déjà dispersé ce matin, là, c'est sûr, ça avance. 20 km les vents, c'est les vents nord-ouest. On parle de 24 degrés, humidex 27 aujourd'hui, indice UV 6. Petite crème solaire, c'est correct aussi. C'est de mise. Ce soir, on parle de partiellement nuageux. Il y aura quand même, ça devient dégagé ce soir, mais il y a une nappe de brouillard qui va se former au cours de la nuit, avec quoi? Des vents nord-ouest à 20 km/h. Ça devient un petit peu plus léger dans la soirée, tu vas me dire, mais quand même, on les sent pas tant. T'as bien raison. 13 degrés. Demain, samedi, on dit beau soleil, nappe de brouillard qui se disperse le matin, 24 degrés. Humidex 28, ça c'est pour demain samedi. C'est ça? Je vais pas me tromper, là? OK. C'est ça. Non, mais c'est une patronne, tu me dis. Il y a une chose qui est certaine, c'est que, oui, samedi, ça va être du soleil. C'est ça qui est le fun. 24 degrés, humidex 28. Et ennuagement dans la nuit de samedi, 15. Ce qui va donner dimanche, que des nuages, 22 degrés. Ça n'empêchera pas de gueule. Puis ça va être 22 degrés, quand même correct. La pluie, cependant, pour la nuit de dimanche prévue avec 16 degrés. Et lundi, on retournera travailler avec des averses, 24 degrés. Passage nuageux dans la nuit, 16. Et mardi, on revient avec alternance soleil-nuage et 25 degrés. Je t'épargne, non, on va te dire, mercredi à date, ce serait 60 % de pluie, des averses, là, autant dans la journée que dans la soirée et la nuit. 22 degrés dans le jour, puis 15 comme minimum dans la nuit, puis la soirée. Fait que jeudi, par exemple, ça serait retour à alternance soleil-nuage. Il reste quand même qu'on sait plus. Environnement Canada prévoit, là. C'est pas garanti tout ce que je te parle, là, à long terme. Mais un 60 % de pluie aussi prévu pour jeudi. Mais on devrait avoir aussi une alternance soleil-nuage. Et ce serait un 23 degrés. Voilà, ça fait le tour. On parle de quoi, là? De la musique qui s'en vient. Inner Circle, ça t'inspire-tu, ça?
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13: Oh, j'ai une question extrême que je vous lance à l'instant. Mesdames qui sont à l'écoute, bon matin tout le monde. Comment ça va? Oui. Une personne sur quatre se récompenser avec ceci. Et c'est avec quoi? C'est ça la question. On va vendredi aujourd'hui. Ah oui. OK. Une personne sur quatre dit se récompenser avec ceci. Avec quoi? Point d'interrogation. J'ai hâte de voir notre journaliste Claude Marquis qui va avoir la chance d'y répondre à la question extrême. Et c'est quoi qui, pour vous, mesdames, et même messieurs, là, tu sais, c'est quoi qui fait qu'on se récompense en faisant cette affaire-là? Hein? Je ne veux pas donner d'autres indices, je vais juste donner sec comme ça la question extrême. Une personne sur quatre dit se récompenser avec ceci. Point. C'est avec quoi? Point d'interrogation. La réponse tantôt. Hein, ça te fait réfléchir. Faites vos petits paris. Il y en a qui mettent un petit 25 cents dans le pot, puis la personne qui le gagne, des fois, elle divise.

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2: Oh, elle sera là, oui, Diane Simard, tantôt. Mais pour l'instant, Ariane Moffat nous accompagne. Il y a Garvin James in Philippines qui s'en vient en demande spéciale pour Jean-François.

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1: Rentrée scolaire bientôt, puis jusqu'au 15 août, les rabais sont là, puis aujourd'hui, on est le 14. Fait que, regarde, va profiter de ça. 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Atelier de henné. OK, de henné, merveilleux. 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Il y a le canon à mousse et bien d'autres surprises à découvrir. Mais l'autre belle surprise, c'est que tout ce qui est à l'extérieur, puis même à l'intérieur, pour les commerçants, c'est une vente, on appelle ça la vente trottoir. 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Puis venez juste vous amuser ou juste relaxer, prendre une marche, puis de voir tout ça, puis vous inspirer que, ah, ben, Colin, c'est en spécial, ça. 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Les meilleurs prix, les meilleurs deals sont là. Alors, on vous donne rendez-vous dans le quartier Notre-Dame, au cœur du centre-ville de Victoriaville. Venez-vous-en, venez. Amène la famille, les amis, puis tu peux venir là jusqu'à quoi, là? Ben, c'est jusqu'au 15. Puis le 15, c'est samedi. Fait que, t'as du lousse encore? Puis c'est une belle journée. Moi, je m'occupe de la météo, même pour demain, samedi. Va faire beau comme il fait beau, là. Ou plutôt beau ou belle journée comme toi t'es belle.
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4: Bon vendredi, ici Louis-Philippe Arnoirel. Le ministre responsable du commerce Canada-États-Unis, Dominique Leblanc, a rencontré le représentant américain au commerce, Jameson Greer, hier à Washington. La réunion s'est tenue à moins d'une semaine de l'échéance fixée par le président américain Donald Trump pour l'application de ses plus récents droits de douane. Une nouvelle série de tarifs de 50% sur toute une gamme de produits canadiens doit entrer en vigueur le 19 août. Lors d'une rencontre avec des acteurs économiques à Montréal, la première ministre du Québec, Christine Fréchette, a averti que certaines industries pourraient être en mode survie si les droits entrent en vigueur. Par ailleurs, les entreprises préfèrent adopter une attitude attentiste sur les droits de douane plutôt que de précipiter leurs expéditions vers les États-Unis pour passer la ligne d'arrivée in extremis, selon des experts du secteur. Une nouvelle série de tarifs de 50% sur près de 20 milliards de dollars de produits canadiens, allant des produits laitiers aux vestes de duvet, doit entrer en vigueur le 19 août. Les entreprises attendent avec impatience de voir si le président Trump se montrera fidèle à sa propension perçue à bluffer ou à revenir sur ses promesses en matière de droits de douane. Contrairement à la plupart des autres droits instaurés par le président américain, ces mesures ne prévoiront pas d'exemption pour les marchandises conformes à la CEUM. Et pour terminer, péquistes et conservateurs renouvellent leurs attaques envers Christine Fréchette, qui devrait officialiser l'entente sur l'hydroélectricité avec Terre-Neuve et Labrador en début de semaine prochaine. Cette officialisation aurait lieu à quelques jours seulement du déclenchement des élections générales au Québec. Les partis d'opposition y voient là une manœuvre électorale. L'équipe de Mme Fréchette n'a pas démenti l'information qui circule, selon laquelle une annonce formelle aura lieu en début de semaine. Le Québec et Terre-Neuve exploitent déjà ensemble la centrale de Churchill Falls depuis 1969, mais la nouvelle entente, qui irait jusqu'en 2075, viserait à accroître la production électrique. C'est ce qui complète vos actualités Arsenal Média. Passez une bonne journée sur nos ondes.
5: Merci beaucoup pour l'actualité. On va parler de sport vite, vite, puis en même temps, on va revenir sur la météo. Ça prend-tu une belle journée comme ça pour une vente trottoir, centre-ville, Victo, là? Juste, puis même pour ceux qui ont des activités à faire, allez suivre les parcours de golf au club de golf de Victo, allez jouer au golf simplement, allez se baigner, profiter de la journée, faire du vélo, quoi que ce soit, ça va être beau. On va en reparler de la météo tantôt, mais avant, on va concentrer le tout sur le sport, parce que le calendrier préparatoire de la Ligue nationale, t'sais, on parle d'hiver bientôt, là... Prends ton temps. 19 septembre, on va dévoiler, on dévoile déjà pour le 19 septembre, le début du calendrier préparatoire de la Ligue nationale. J'ai bien hâte de suivre ça. On va quand même aussi rappeler que dans la Ligue de hockey junior maritime Québec, ça aussi, samedi le 15, t'auras un match. Victo vont jouer à Sherbrooke à 15h et le dimanche 16, c'est Sherbrooke qui vient jouer contre Victo à 15h au Colisée des Jardins. Calendrier préparatoire. C'est parti, les amis! Même s'il fait beau. La Ligue canadienne de football, vendredi, Ottawa joue contre Winnipeg 20h30, samedi le 15. Il y a deux matchs, celui de Toronto contre Edmonton 15h et Saskatchewan contre Hamilton à 19h. MLS, c'est samedi le 15 qu'on va voir le DC United qui va être de passage contre le CF Montréal à compter de 19h30. Dans la SLN, bien sûr, mesdames, Ottawa-Calgary, samedi le 15, Halifax-Vancouver. Et dimanche, Montréal qui vont être du côté de Toronto, nos Montréalaises. Bonne chance et bon match. Dans le baseball, le Ligue majeure, on parle bien sûr de dès 14h, la nationale. Il y a 6 matchs, dont un match interligue. Et à 18h40, il y aura aussi 6 matchs dans l'américaine et un match interligue. Alors, amateurs de sport, vous allez être choyés aujourd'hui, comme toujours. Il y en a qui sortent la télé à l'extérieur parce qu'il fait beau, puis qui regardent tout ça, puis qui disent, regarde, on prend-tu une petite liqueur? J'ai-tu dit ça pour le vrai, moi? Okay. Alors, regarde. Il y a d'autres choses que tu peux prendre aussi, là. Bon. On s'entend que la météo, c'est important. Puis quand on dit qu'on a un beau tournoi de golf qui est à Victoriaville, la Coupe Fénergique, bien sûr, et ça se passe là, puis le parcours est beau. Tu peux suivre les golfeurs. C'est une belle leçon à découvrir pour améliorer ton golf à toi. Oui, madame et monsieur. Oui, puis les enfants. Fait que le parcours est ouvert, c'est gratuit. Puis en même temps, tout est là, les breuvages, les collations, quoi que ce soit, là. Tu mourras pas de faim de suivre. Puis il y en a qui font des fois deux fois le tour. Tu t'entends? OK. Parce que c'est le fun de voir ces élans-là. Puis c'est là que tu comprends que, ouais, je pourrais faire ça moi aussi, puis ça serait encore meilleur. Pense-moi y aller aujourd'hui, moi.
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5: Je t'annonce déjà d'avance que c'est une belle journée pour le golf, c'est une belle journée pour le vélo, c'est une belle journée pour être à l'extérieur, aller se baigner ou quoi que ce soit, parce que le soleil va briller tout au long de la journée aujourd'hui, puis même demain. Là, je commence par aujourd'hui, c'est soleil, ça devient alternance soleil-nuage en mi-journée. Il y a une nappe de brouillard qui est déjà dispersée, on parle plus de ça. Nord-ouest des vents 20 km/h ce matin, c'est 24 degrés avec un humidex 27, indice UV 7. Non, 6. Parfait. Enlève un chiffre, finalement. Partiellement nuageux dans la nuit qui s'en vient. Ça va peut-être se rester dégagé, oui, dans la soirée, mais il y a une petite nappe de brouillard qui va se former au cours de la nuit. Les vents seront nord-ouest à 20 km/h et un 13 degrés attendu. Samedi, ben, c'est encore beau, beau comme toi. Nappe de brouillard qui se disperse le matin très tôt. 24 degrés, 28, un petit peu plus chaud, indice UV 7. Il y a un ennuagement qui se crée dans la nuit de samedi avec 15, mais ça va apporter que des nuages pour dimanche. 22 degrés, peut-être de la pluie dans la nuit de dimanche prévue selon Environnement Canada avec 16 degrés. Et le retour du boulot le 17 août, là, c'est lundi ça? Oui, c'est ça. Ça va être peut-être des averses 24 degrés, passage nuageux 16 minimum. Ça, c'est pour lundi. Fait que, tu sais, si t'as affaire à en profiter, c'est pas mal là. Il fait beau, beau, beau, beau comme toi. Puis c'est le temps de s'amuser et de profiter de toutes les activités possibles. Vélo, marche, aller voir le golf, ça c'est sûr. Jouer au golf. Puis garde, aller se baigner même aujourd'hui. C'était assez chaud pour ça, 24 degrés. Ben ouais. Et juste rappeler que lundi, quand on va retourner travailler, c'est des averses 24 degrés puis des passages nuageux 16. Mais aussi alternance soleil-nuage qui revient déjà mardi le 18 avec 25 degrés. Peut-être mercredi, on retournerait avec un 60 % de possibilité d'averse. J'ai dit ça à long terme, mais il n'y a rien de garanti à long terme. Ce qui est garanti, c'est aujourd'hui, puis le soleil brille, 24 degrés comme maximum, indice humidex, là, c'est quand même indice UV 6, mais l'humidex ressenti, c'est même 27 degrés. Fait que t'as pas besoin de changer tes plans. Go, go, go, amusez-vous.

On passe dans le même tantôt. Je vois que au loin, je vois Gabriel Fredette avec Le Bon Choix. C'est Viva Sainte-Neuve, ça c'est sûr. Mais j'ai aussi Tina Turner. Ça, ça va être un beau classique qui date de 1985. Private Dancer. C'est pour vous, mesdames. Non, oui, je dis ça comme ça parce que c'est une chanson qui nous fait du bien, qui nous rappelle des souvenirs de l'année 85. Puis bon, ça fait partie de la programmation de ce matin. Pour vous accompagner dans votre réveil, journée au bureau, on est en voiture, on relaxe, on est en vacances. Ben oui, il y en a. Mais on va commencer le tout avec Baby Raxa et bien sûr David Guetta avec I'm Good Blue. Ça va être bon, ça, hein? On est à 8h08 en cette journée de vendredi le 14 août. À où vais-je aller? Ben, t'as le choix de tous les cadeaux. Golf, vélo, prendre une marche, aller chez la voisine, aller chez le voisin, s'amuser en famille. Ok, oui. Et dernier son de cloche que t'entends, Baby Raxa, I'm good. Avec Blue, Blue, Blue. Ça se passe là sur Viva 109. Bon matin, bon vendredi 14 août. On passe à même.

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2: Un jour on sera vieux et on se rappellera ce qu'on a fait de mieux, c'était de faire le choix.

0: Yeah.
1: Oh que oui, l'enseignement c'est important, ouais. Merci beaucoup, Gabriel Fredette. Le bon choix, c'est important de le faire. Et le bon choix sur Vivant 101.9 le matin, ça réveille bien. La musique est bonne. Merci, programmation musicale. Je répète encore une fois la fameuse question extrême qu'on va partager tantôt avec notre journaliste Claude Marquis. En cette journée aujourd'hui de, ouais, vendredi. Parce que ce vendredi, c'est vendredi. Puis le vendredi, ça va vous inspirer, cette question-là. Une personne sur quatre dit se récompenser avec ceci. Point. Avec quoi? Point d'interrogation. OK. Tu sais, quelqu'un se dit, moi, je me récompense. Oui, c'est ma récompense. Une personne sur quatre dit se récompenser avec ceci. C'est quoi? Il y a plein de choses qui viennent en tête, là, tu sais. Oh! Puis là, je vous laisse vous inspirer. Puis en même temps, on va donner la réponse tantôt. Mais c'est toujours la fameuse question extrême de cette journée aujourd'hui, du 14 août 2026. La journée va bien pour vous. On est bien réveillés. On s'en va au boulot tantôt. Mais question de bien vous accompagner pour le boulot. Ça va être mon bon ami Bruno Mars. Oh! Mais là, il ne sera pas tout seul. Il est accompagné d'un artiste que tout le monde aime. C'est notre ami Pitbull. Oh que oui. Puis ça va te donner le beat à ta journée d'aujourd'hui. C'est 2025 en plus de ça. Oui, ça s'appelle Vegas Vibe. Pitbull, Bruno Mars. On passe ça de même. Yeah! Yeah! Yeah! Mr. Worldwide!

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5: Bonjour, bon début de journée, ici Claude Marquis, voici vos actualités. Le recrutement d'enseignants se porte bien au Centre de services scolaires des Bois-Francs à l'approche de la rentrée. Selon les plus récentes données du ministère de l'Éducation, seulement 3 postes d'enseignants en musique au primaire restent à pourvoir. La situation s'est nettement améliorée au Centre de services scolaires des Bois-Francs depuis 2024, alors que 205 postes étaient alors à combler. 11 membres du personnel infirmier de la grande région d'Arthabasca et de l'Érable ont été honorés par leur père. Santé Québec Mauricie Centre du Québec a remis les prix de reconnaissance du Conseil des infirmières et infirmiers et des infirmières et infirmiers auxiliaires. Les distinctions soulignent notamment l'engagement, les compétences, les réalisations et l'innovation dans le domaine des soins. Les inscriptions aux activités sportives et de loisirs de Victoriaville pour la saison automne-hiver débuteront mardi. Les inscriptions se feront en ligne jusqu'au 8 septembre. À noter que le programme Accès loisirs de la ville de Victoriaville permettra également aux personnes à faible revenu de s'inscrire gratuitement à certaines activités du 8 au 10 septembre prochain. Et les Québécois ont produit 3,2 millions de tonnes de déchets en 2024, selon Statistiques Canada. C'est une baisse de 115 000 tonnes par rapport à 2022, mais le Québec demeure la deuxième province qui génère le plus de déchets au pays. Avec 353 kilos par habitant, il affiche également la plus forte production de déchets par personne au Canada. C'est ce qui complète vos informations. 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
6: Merci beaucoup pour l'actualité de ce vendredi 14. Ben oui, la vente trottoir centre-ville de Victoriaville, on va aller faire un tour. On se rendra pas au reportage d'ailleurs. On va être dans le vif du sujet, comme on dit, avec des rabais extraordinaires, des jeux gonflables, des maquillages. Les rabais, ça c'est important. Il y a aussi la fameuse Dance Country, un canon à mousse et bien d'autres surprises à découvrir. Et ça se passe là avec du beau temps. Et c'est aussi aujourd'hui vendredi, mais c'est aussi dimanche, samedi-dimanche. C'est ça? Oui. En tout cas, samedi, ça c'est sûr. OK. Fait qu'à toi de profiter des rabais, ça c'est le très important. Surtout que t'as besoin de vêtements, t'as besoin d'articles, t'as besoin de, d'effets scolaires aussi. T'as tout ça dans le centre-ville, mon ami. Fait que les rabais, c'est le temps. La vente trottoir, comme à tous les années. Deux fois par année, ouais. Mais c'est le temps là, là. Parce que celle-là, elle nous amène à une saison qui s'en vient, qu'on aime, oui, mais qu'on aime moins des fois. Hein, c'est clair, ça? Parfait. Le monde du sport se passe bien parce que, bon, la Ligue nationale, c'est le calendrier préparatoire qui commence le 19 septembre. Je te l'annonce, là, mais on va surveiller ça, bien sûr, de près. On va quand même se rappeler que la Ligue de hockey junior maritime Québec, déjà samedi le 15 qui s'en vient, c'est en fin de semaine, ça. Victor va être à Sherbrooke à 15h, un match qui va être présenté là-bas. Et par la suite, dimanche, ils seront de passage les Sherbrookeois contre Victoriaville au Colisée à compter de 15h. Alors tout ça, ça va être à surveiller. C'est les, bien sûr le calendrier match préparatoire, mais en même temps, ça permet de voir les petits nouveaux, ça permet de voir l'équipe, comment qu'on se comporte et tout ça. Puis en même temps, on voit ce qui se passe à Sherbrooke aussi. Fait que ça va être à surveiller dans le calendrier préparatoire en fin de semaine. La Ligue canadienne de football, vendredi, Ottawa joue contre Winnipeg, 20h30. Samedi, le 15, Toronto sera à Edmonton, 15h. Et Saskatchewan contre Hamilton. Ça, c'est dans la Ligue canadienne de football. Dans la MLS, samedi, le 15, DC United visite le CF Montréal à 19h30. Et dans la SLN... samedi 15, Ottawa, Calgary, Halifax, Vancouver et dimanche, le 16, Montréal sera contre Toronto. Et je rappelle aussi qu'il y a du baseball dans la Ligue majeure. On parle des matchs qui sont là. Il y a 6 matchs dans le national puis un match interligue. Ça commence à 14h20 et dès 18h40 dans l'américaine, 6 matchs également et un match interligue. Alors tout ça, c'est dans le merveilleux monde du sport. Le sport, si tu veux en faire des arts, on va aller jouer au golf, faire du vélo, aller prendre une marche simplement, ça prend du beau temps. Hein? Puis moi, là, j'ai parlé avec Monsieur Environnement Canada, puis j'ai dit, ça sera le fun, du beau temps, toute la journée, puis toute la fin de semaine, puis pourquoi pas, en tout cas, pas de pluie.
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6: C'est une belle leçon qui coûte à rien, ça, d'aller marcher le terrain de golf, suivre les pros, puis de voir les élans. Autant que tu fais profiter de ça à toi-même, là, mais emmène les enfants, tout le monde, ça coûte à rien en plus de ça. Puis tu vois le parcours du terrain de Victoriaville, qui est renommé pour être un des plus beaux terrains au Québec. Il y en a d'autres, mais celui de Victo est sa coche. J'avais le goût de dire ça de même, ouais. OK. Le soleil brille, ça devient alternance soleil-nuage aujourd'hui, mi-journée. On parle bien sûr d'une température qui va être 24 degrés, Bidex 27. Il y a des vents. Nord-ouest à 20 km/h. Monsieur Correct, on aime le petit vent. Indice UV 6 pour aujourd'hui. Ce sera partiellement nuageux pour ce soir, cette nuit, là. On parle de, ça devient ce soir, la nappe de brouillard qui se forme au cours de la nuit. On aura droit quand même à 20 km de vent et 13 degrés. La journée de samedi, parce que le tournoi de golf, lui, c'est jusqu'à dimanche. Là, hein? Samedi, encore du soleil. Il y a une nappe de brouillard qui va se disperser le matin. 24 degrés, 28. Sentez-vous bien pour aller marcher le parcours puis aller voir les golfeurs. Et indice UV quand même 7 pour samedi. C'est quand même correct. Je dirais élevé, mais correct. Ennuagement dans la nuit de samedi avec 15 degrés, mais ça va nous apporter que des nuages pour dimanche, 22 degrés. Probablement, oui, de la pluie dans la nuit de dimanche avec un 16 degrés. Et même lundi, on va retourner au travail avec 24 degrés, probablement des averses. Des passages nuageux dans la nuit de lundi avec 16. Puis si je vois plus loin que ça, on revient avec alternance soleil-nuage mardi le 18, 25 degrés. Que des passages nuageux dans la nuit, 16. Et mercredi, c'est là que ça s'est gâté un peu, là. 60% de possibilité d'averse, 22 degrés. Même chose pour la nuit avec 15 degrés et 60% de pluie. Mais on devrait retrouver au moins le soleil jeudi. Ça sera alternance soleil-nuage. Mais il reste encore un petit brin de 60% de possibilité de pluie avec 23 degrés. On est loin, tu vas me dire. Mais quand concentrons-nous sur aujourd'hui, puis demain samedi, puis ben dimanche, il n'y a aucun problème pour vos activités que vous devez faire. Il va faire beau, température agréable, puis en même temps, ben il faut en profiter.
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6: Oh, que le temps passe vite, on s'en va presque vers le mot de la fin. Ça passe vite, hein, je trouve. Non? Oui, toi? Oui, OK. Bon, on est déjà à 8h36. Il y a toute une équipe qui s'en vient, entre autres notre amie Diane Simard qui va être là. Je dirais encore... Non, c'est Mélissa Paquette qui va être là. OK, parfait. Ben merci de me ramener à l'ordre, mon ami. Et on va vous rappeler que dans votre avant-midi, vous allez être encore une fois très gâtés, comme toujours d'ailleurs. En musique, bien sûr. Puis là, un avant-goût de ce qui s'en vient là. Flower avec Miley Cyrus. Et ça va nous faire atterrir tantôt, je le rappelle. Est-ce qu'on aura le temps pour m'arrimer? Ou on aimerait... Tiens, je vous donne ça comme devoir. Programmation musicale. Est-ce qu'on choisit Kevin Parent ou Marie-Lé? Hein? Tu vois? Hein? OK. Une dame ou un homme? Ça va être ça, le mot d'ordre. Parce que là, pour tout de suite, c'est Flower, Miley Cyrus, puis le mot de la fin s'en vient. Mon Dieu!

0: Donc oui, moi je vous dis bye-bye tout de suite parce que bon, toute l'équipe s'en vient pour votre portion d'avant-midi. Et Rim s'en vient avec Emmanuel Carey. Question de vous dire un gros merci d'être là les amis. Puis surtout déjà vendredi, je vous souhaite un Moses, oui, de beau temps en fin de semaine. J'ai bien dit ça? OK. Mais surtout un beau week-end. Ciao, bye et à lundi.
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on le ressent, c'est le fun. Et selon ce que je vois, un peu partout en province, peu importe où vous vous trouvez, vous pourrez profiter d'au moins quelques heures de beau temps. Ça, c'est le fun. Les températures peut-être un peu sous les normales de saison, mais après avoir vécu des grosses journées d'humidité, moi, je pense que ça fait pas de tort d'avoir des températures autour de 20 degrés. Moi, je trouve que les meilleurs moments, là, c'est quand il fait pas assez froid pour qu'on ait besoin d'un manteau, mais pas assez chaud pour que n'importe quel vêtement soit désagréable à porter. Parce qu'on s'entend que d'aller faire des activités extérieures complètement nues, c'est pas tout à fait possible. OK, ouais. Teddy Swift, je pense que j'en ai assez dit. Avec Mr. Know-It-All pour commencer cette émission de la fin de semaine. Ben, du début de la fin de semaine. Bon vendredi.

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J'ai pas lu plus loin que le titre, mais remplacer des frites par du melon d'eau. Il me semble que quand j'ai le goût de manger des frites, là, j'ai pas le goût de melon d'eau. C'est comme manger un hamburger avec des feuilles de laitue au lieu du pain. Je comprends l'idée, ça fait baisser les glucides, c'est peut-être meilleur pour la santé, mais il me semble que c'est pas la même satisfaction. Vous en pensez quoi, vous? Ça me c'est pas pareil, pantoute, puis ça fit pas. Unstoppable de Sia pour notre matinée ensemble. Ensuite, ce sera Rhymes et Goodbye.

jamais vous allez au cinéma voir le film Rédemption, ben sachez que la musique du film a été signée par Alex Nevsky, qu'on vient d'entendre avec On leur a fait croire. C'était la première fois qu'il participait à l'écriture d'un film et qu'il faisait la composition de celle-ci, puis vraiment, excellent travail. Il souhaiterait d'ailleurs le refaire. Donc, je pense qu'il a prouvé qu'il était en mesure de réussir.

0: Saviez-vous que le mini-pot fait un retour spectaculaire au Québec? Il ouvre des mini-pots partout, puis ça redevient de plus en plus populaire. Puis je trouve ça cool. Moi, je trouve que c'est une belle activité à faire avec nos enfants. Dans mes meilleurs souvenirs de voyage, quand j'étais jeune, on allait à Ogunquit, puis il y avait un énorme mini-pot, vraiment, là. C'était hot, là. Il y avait des trous les plus bizarres. Je me souviens même qu'il y avait un trou où on avait l'impression qu'on mettait notre main dans le caca, là, je sais pas trop. Tu sais, avec des enfants, des jeunes, pipi, caca, pète, ça fonctionne toujours très bien. Mais très hâte de voir que le mini-pot fait son retour. Je pense que c'est le fun de se replonger dans les trucs un peu plus vintage. La nostalgie, ça marche à tout coup.
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Je regarde les spectacles à venir pour le chanteur Fred. Il y en a quelques-uns, des concerts. Entre autres, ce soir, il sera à la Foire bière, bouffe et culture à Princeville. Demain, au Festival régional de la Grillade de Saint-Zodic. Et aussi, le 16 août, on pourra le voir en performance à l'International de Montgolfière de Saint-Jean-sur-Richelieu. Puis, en plus de ça, ben, il va avoir une petite pause, mais ensuite, on va le retrouver au Festival de Montgolfière de Gatineau, au Festival Phono de Québec. Puis, après, il fly jusqu'à la France pour y faire un spectacle et revenir chez nous assez rapidement ensuite. Donc, il y en a des shows pour Fred. C'est un artiste qui est adoré par les jeunes. Si vous avez la chance d'aller le voir avec

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0: que je vous propose au retour de ces quelques messages, mais aussi la chanteuse Charlotte Cardin qui a dû encore une fois hier annuler un spectacle pour sa tournée européenne parce qu'elle avait des problèmes de voix. Je trouve ça tellement désolant pour elle. Je trouve ça plate. J'espère que ça va s'arranger. Et aussi pour ses fans, évidemment. Mais surtout, on lui souhaite la santé. Merci d'avoir synthonisé Viva cet avant-midi. On passe tout l'avant-midi, oui, ensemble, mais aussi l'après-midi jusqu'à Viva Fiesta.
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7: Ici Michel Scarpino. 11 membres du personnel infirmier de la grande région d'Arthabasca et de l'Érable ont été honorés par leur père. Santé Québec Mauricie Centre du Québec a remis les prix de reconnaissance du Conseil des infirmières et infirmiers à des infirmières et infirmiers auxiliaires. Les distinctions soulignent notamment l'engagement, les compétences, les réalisations et l'innovation dans le domaine des soins. Les inscriptions aux activités sportives et de loisirs de Victoriaville pour la saison automne-hiver débuteront mardi. Celles-ci se feront en ligne jusqu'au 8 septembre. À noter que le programme Accès loisirs de la ville de Victoriaville permettra également aux personnes à faible revenu de s'inscrire gratuitement à certaines activités du 8 au 10 septembre prochain. C'était vos actualités. 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

Aujourd'hui, la gang de classe moyenne sortait une chanson « Lonesome Cowboy » avec l'entreprise qui fait des chapeaux personnalisés de Bianca Gaudreau. Vous irez voir, la toune, elle est vraiment bonne. Et sur leurs réseaux sociaux, ils ont partagé une danse officielle à apprendre pour danser en ligne. Puis lorsqu'elle sera présentée, je trouve ça vraiment cool quand il y a des mouvements comme ça qui se créent. Puis je pense que classe moyenne crée vraiment une belle énergie puis un esprit de famille là, qui donne le goût aux fans de musique de se sentir unis puis bien, puis de faire partie d'un collectif comme celui-là. Appetit de Rosé et Bruno Mars, c'est maintenant sur Viva! 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

0: radio, elle a marqué une époque, en fait plusieurs époques, plusieurs ères, et je voyais des extraits là, de leur dernier spectacle sur les réseaux sociaux. Puis c'est fou, ça touche toutes les générations qui a un. Il n'y a pas personne qui la connaît pas, Embarque ma belle. Il y en a d'autres, là, des succès du groupe. Donc, ça va être une page d'histoire qui va se tourner, un livre qui se ferme, mais qu'on n'oubliera jamais d'aller à l'occasion relire. Dans quelques minutes, je vous fais entendre Alicia Keys avec Girl on Fire et Coldplay We Pray, chanson qui est parue en 2024.
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6: On est bien sûr avec vous sur Viva 109 et je vous rappelle que encore une fois, on est en centre-ville de Victoriaville, mais c'est aussi de vous rappeler que là, c'est le temps d'économiser. Puis quand on dit économiser, vous connaissez tous les commerçants du centre-ville de Victoriaville, mais la bonne nouvelle là-dedans, oui, il y a aussi des comptoirs où on peut manger, dîner, souper, mais c'est tout au long de la journée et encore une fois, en ce samedi, c'est la journée où si tu as le goût d'économiser, question de dire que... Ben oui, mon fils s'en va à l'école bientôt. Puis en même temps, ben c'est ça. Oui, on va placer le son comme il faut, là. Parfait. Tu m'entends bien? Parfait. Mais c'est juste pour dire que tous les commerçants qui sont là vous offrent des rabais qui peuvent aller entre 20, 50, 60 et même... J'ai vu des endroits où c'est 70% de rabais. Alors, quelle est ta boutique préférée? Quel est ton commerce préféré dans le centre-ville de Victoriaville? Mais qu'est-ce que t'aimes le plus dans la vie? C'est d'économiser? Ben, c'est le temps de le faire. Une invitation de vos radios, Arsenal Média. On vous attend. Oh, vive en sur place!
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semaine, ça s'en vient. Mais là, je vous fais entendre la chanson qui nous permet d'entendre la voix de Stromae de manière plus récente. C'est sorti il y a quelques semaines. Des fleurs, une collaboration avec Tove Lo. Et il n'y a rien qui laisse présager que Stromae va revenir avec un album solo. Lui qui a eu des pépins de santé veut prendre son temps pour revenir en musique. Est-ce qu'un jour, vraiment, il va nous représenter du matériel de A à Z qui vient de lui? J'ose espérer que oui, mais d'ici là, il se permet des petites collaborations à gauche, à droite, tout en prenant soin de sa santé. Donc, le voici sur Des fleurs dans votre émission qui vous accompagne au boulot, sur la route, en

Quels sont vos plans pour la fin de semaine? Qu'est-ce que vous prévoyez faire? Moi, je suis pas une grande adepte de camping, mais à la fin de la fin de semaine, après mon week-end de travail, je pars en camping avec mes enfants. Parce que j'ai découvert, en y allant seulement avec mon chum, à quel point les jeunes autour de nous tripaient. Fait que je me suis dit, je vais permettre à mes enfants de vivre cette belle expérience. Voici Mécanique Générale Patrice Michaud sur Viva. Bon vendredi!

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1: On prend ce qu'on veut de ça. Mais s'il y a un signe astrologique qui va attirer l'attention au cours des prochains jours, c'est le signe qui est en plein dans sa période. Puis ce serait une super bonne... une bonne période de temps pour aller à la séduction. En fait, on dit que les lions sont vraiment dans une bonne énergie pour pouvoir avoir une nouvelle relation avec un charme qui ne passera pas inaperçu au cours des prochains jours. C'est une configuration astrologique favorable qui permet d'avoir une confiance renouvelée ainsi qu'une aisance relationnelle remarquable. Alors, sachez-le, jusqu'au 20 août, on est dans la période de feu qui vous permettra peut-être de rencontrer. Salutations à tous les lions!
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6: On est avec vous, bien sûr, avec toute l'équipe du centre-ville. Puis j'aime à saluer tous les commerçants et participants qui sont là. Et je vais en parler aux hommes cette fois-ci, messieurs. Oh oui. Puis même mesdames, parce que des fois, c'est mesdames qu'il faut parler avant de dire que... Tu sais, les gars, des fois, on dit, bah, tout coûte cher, on n'aurait pas besoin de ça. La boutique signée pour lui à la Place Luxor, oh, il y a Amis pour la vie, il y en a plein d'autres également dans le centre-ville, mais tous les commerçants sont là pour vous offrir cette vente trottoir. Et l'autre bonne nouvelle, c'est que Arsenal Media, nous, on a dit, correct, on va faire des topo-reportages. On va vous expliquer que tous les commerçants sont là avec des rabais extraordinaires à l'extérieur comme à l'intérieur, il faut quand même le dire. Mais c'est aussi de dire qu'on nous a demandé de s'occuper du beau temps. Et il y en a du beau temps. On nous a dit aussi qu'il va y avoir des spectacles, il y a des jeux gonflables, des tout petits. Hein? Si tu as le goût de juste te faire maquiller et d'avoir du fun, ben viens faire un tour. Pendant que papa et maman vont magasiner, ben toi, tu vas t'amuser. 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
8: Ici Michel Scarpino. 11 membres du personnel infirmier de la grande région d'Arthabasca et de l'Érable ont été honorés par leur père. Santé Québec Mauricie Centre du Québec a remis les prix de reconnaissance du Conseil des infirmières et infirmiers à des infirmières et infirmiers auxiliaires. Les distinctions soulignent notamment l'engagement, les compétences, les réalisations et l'innovation dans le domaine des soins. Les inscriptions aux activités sportives et de loisirs de Victoriaville pour la saison automne-hiver débuteront mardi. Celles-ci se feront en ligne jusqu'au 8 septembre. À noter que le programme Accès loisirs de la ville de Victoriaville permettra également aux personnes à faible revenu de s'inscrire gratuitement à certaines activités du 8 au 10 septembre prochain. C'était vos actualités. 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

que je vous présente à l'instant avec Everything I Do It For You. Il est actuellement en tournée aux États-Unis, Buffalo, Détroit, Milwaukee et sera le 24 août à Trois-Rivières et fera un passage aussi en Ontario. Mais c'est à l'amphithéâtre Cogeco que vous pourrez le voir si ça vous tente.

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1: On est bien sûr sur Viva 101.9 avec toute l'équipe de la vente trottoir centre-ville. 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Brunet également. 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À tantôt!
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0: dernier droit avant l'heure du midi qui vous accompagne avec de la musique des années 80, 90 et 2000. Alors, c'est Jerry Castonguay qui va animer ce lunch qui vous fera entendre plusieurs succès de ces différentes années. R.E.M. aussi, il y a Danny Bédard, Marie-Carmen, en tout cas, il y en a plusieurs, là, des artistes à écouter dans cette heure-là. Mais d'ici là, moi, je vous ferai entendre la voix de Céline Dion, Alicia Reed aussi, et Machine Gun Kelly. Hey, j'ai réussi avec Lonely Road. Mais juste avant tout ça, restez bien branchés parce que j'ai Mumford & Son en collaboration avec Chris Stapleton pour vous.
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4: On est avec, bien sûr, toute l'équipe du centre-ville de Victoriaville pour vous accompagner aujourd'hui sous le soleil, mais c'est surtout de vous faire découvrir certains bons rabais avec tous nos commerçants qu'on a là. L'atelier de Charlotte, là, en passant, jeu de société pour toute la famille durant les 3 jours, parce que bon, il y a aussi aujourd'hui, mais il y a demain, ça a commencé hier. Il y en a qui ont déjà économisé, il y en a qui ont déjà fait les emplettes pour la rentrée. Ben, c'est le temps de venir profiter, ne serait-ce que de profiter de l'air, le soleil, une bonne marche, puis il y a de la bonne bouffe ici et là. Il y a même certains endroits, je veux pas te le dire, je veux que tu le découvres toi-même, où est-ce que tu peux déguster certains produits. Alors, c'est le temps de le faire. Connaissez-vous M. Perrault, le seul et unique, on l'aime tous, hein? Lui, là, s'appelle Fred Perrault. Et il est en train de se préparer, lui, pour un bon spectacle. Et tout ça, ça va se passer au parc près du Gavroche. Hein? Tu me vois venir, là? Ben, c'est ça, la vente trottoir. Et c'est toi qui en profites.
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Amusez-vous bien, on se retrouve sur le coup de 13 heures pour passer quelques minutes ensemble avant Viva Fiesta sur les ondes de Viva. Mon nom, c'est Mélissa Paquette. Je vous invite à me suivre sur les réseaux sociaux si ça vous intéresse. Ça va me faire plaisir de jaser avec vous. Il y a quelques auditeurs, d'ailleurs, qui m'ont écrit dans les derniers jours. « Hey, c'est-tu ta voix? » Ben oui, c'est le fun de savoir que vous êtes branchés sur Viva puis que je peux vous accompagner dans des petites parcelles de vos journées. Bon midi avec Jerry. On se retrouve

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4: Quand on dit qu'on a des bons spectacles, ben oui, on parlait tantôt de Stéphane Picard au parc Jean-Béliveau. Vous apportez vos chaises. Et il faut quand même rappeler qu'à 18h, le chansonnier Fred Perrault, j'en ai glissé un petit mot tantôt, là, mais il sera là avec Cara Bloch. Ermite et chansonnier avec G. Doyon. Et bien sûr, musique Café Lewis, Cure Pip. J'espère que je le prononce comme faux, hein? P-I-P-E. C'est ça. C'est du rock. Et bien sûr, ça se passe dans une ambiance francophone. Fait que ça, là, c'est quelques items ou en tout cas quelques spectacles qui sont disponibles pour vous pendant cette ventre-trois. Et oubliez pas que samedi, il y a les canons à mousse qui vont toujours être là, les ateliers de maquillage, les jeux gonflables, les tatous temporaires, les marionnettes géantes. Ça, c'est à découvrir. Puis en même temps, t'emmènes ton téléphone, ouais, tu prends des photos ou ton appareil photo et tu fais des souvenirs. C'est ça, la ventre-trottoir, puis ça a l'air que demain aussi, il va faire beau. Oh, oh.
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6: Ici Michel Scarpino. Les ventes du secteur de la fabrication ont progressé en juin pour le cinquième mois consécutif, notamment grâce à la hausse enregistrée dans les sous-secteurs des produits chimiques et du matériel de transport, a rapporté Statistique Canada aujourd'hui. L'agence a précisé que les ventes du secteur de la fabrication avaient progressé d'un dixième d'un pour cent pour atteindre 78,8 milliards en juin. À la première ronde de la Coupe Canada-Victoriaville Fénergique, le joueur originaire du Michigan, Harry Jackman, a pris la tête du classement après 18 trous hier au club de golf de Victoriaville. Avec un eagle et 9 birdies, il a remis une carte de 63, soit 9 coups sous la normale. La première ronde s'est conclue alors que 42 joueurs ont remis une carte de 63 ou mieux. C'était vos actualités Arsenal Média. 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
1: Mais c'est-tu déjà vendredi? On est-tu vraiment rendu là? Hey, c'est allé vite cette semaine, je sais pas pour vous autres.
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1: Avant de terminer la semaine, on prend une petite pause, on lunch ensemble à Viva.
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1: Une heure de midi assez turbulente, merci. On va avoir la visite d'un enfant qui balaie tout sur son passage et va changer la vie de 150 personnes pour les 24 prochaines heures. Pourquoi? Restez avec moi. On va avoir du fun. Ce sera pas trop forçant. Manger notre petit sandwich avec la bonne musique. On a du Justin Timberlake qui va nous rappeler le milieu des années 2000. Et Five Young Cannibals avec She Drives Me Crazy. Mais pour tout de suite... Oh oui! Un succès souvenir à Viva! Partout à travers le Québec, on dîne ensemble avec ce qui s'est fait de mieux dans les trois décennies 80-90-2000. Voici Eric Carmen. Tout l'été, Viva la musique avec Hungry Eyes.

0: Au showbiz, demain, c'est le 15 août, on va célébrer la fête nationale de nos amis acadiens. Salut à tous ces artistes qui contribuent à partager la culture. On connaît Lisa Leblanc, Sal Barbe, Hey Babies, Tibelli Vaux, Joseph Edgar. Mais moi, je vous suggère d'écouter en fin de semaine Beaumont, Mentana, Sam Mallet, Aboito. D'excellentes suggestions. Robert Naylor est un Québécois. Il se joint à la distribution de la série Heated Rivalry. Il va jouer un gardien de but et le tournage a débuté. Ça sera diffusé au printemps 2027. Et parmi les autres nouvelles qui retiennent l'attention au niveau de l'actualité showbiz, c'était cette semaine, le 12 août, la journée J'achète un livre québécois. Et bonne nouvelle, parce que les ventes de livres en ligne ont atteint un record avec une augmentation de 26% par rapport à l'année dernière. Le livre le plus populaire, Traumatis, de David Goudreau.
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3: On prend une petite seconde pour juste rappeler qu'on est à l'heure du midi et ceux qui veulent manger, il y a des restaurants qui vous attendent avec des rabais extraordinaires. T'as le goût d'une poutine, toi, là, hein? Ouais, je te vois venir. Mais t'as le goût d'économiser juste avant la rentrée scolaire. On le répète souvent, mais c'est tellement important. Puis même, t'es un amateur de golf, puis t'as... Hein? Tu t'es enraciné dans le monde du golf, puis là, tu dis, j'ai besoin de Bermuda, j'ai besoin de chandail de golf. Tous les commerçants que vous connaissez dans le vêtement, dans le centre-ville de Victoriaville, vous offre des rabais sur tout, tout, tout. Que ce soit, bien sûr, Renault, tout ça comme exemple, là, mais il y en a plein d'autres. Mais c'est le temps aussi de dire que les rabais pour la vente trottoir qui est là, là, présentement, en plein mois d'août, c'est probablement la préférée de tous. En tout cas, surtout les papas puis les mamans, parce que la rentrée scolaire, ça prend des vêtements, des bermudas, des chandails, des pantalons longs, parce que l'éducation physique demande plein d'autres choses. OK. Ben, à vous de bien profiter des rabais, ça se passe là maintenant. 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

0: Y a-tu de quoi de plus tannant qu'un enfant qui s'endure pas en autobus, en avion? La réponse est oui, il y a quelque chose de pire. Un enfant dans un avion qui se contrôle tellement pas, là, qui garde tous les passagers cloués au sol. Ça s'est passé jeudi passé à Victoria, en Colombie-Britannique, dans un vol de Porter Airlines, OK? L'enfant, il se tenait debout sur son siège, il voulait pas rester attaché. Les parents ne savaient plus quoi faire, l'équipage non plus. Donc, il a fallu ramener l'avion au terminal pour faire débarquer le père et l'enfant. Mais ça s'est pas arrêté là, l'histoire. Ben non! Parce que toute la procédure a été tellement longue que le vol a dépassé l'heure de fermeture de la piste à 00h30. Donc, l'appareil a pas pu décoller. 150 passagers ont dû passer la nuit sur place avant d'être replacés sur un autre vol le lendemain. Voulez-vous savoir qu'est-ce qui rend l'histoire encore plus délicate? C'est que là, la compagnie aérienne a dit « Ouais, c'est à cause que là, l'enfant voulait pas s'attacher puis il était turbulent. » Là, il y a des témoins qui disent que c'était pas du tout un enfant capricieux. À CBC News, on a reçu des confidences comme quoi la petite fille semblait surtout complètement terrorisée par l'avion. Elle se cachait sous son siège. Elle voulait pas qu'on l'attache parce qu'elle avait peur de décoller. Puis là, les gens étaient bienveillants dans l'avion. Mais c'est pas eux qui ont décidé de ramener l'avion. Non, non, c'est la compagnie aérienne. Fait que là, il y a des gens qui disaient, ouais, ben là, les parents, hein, pas ben bête d'autorité parentale, puis, oh, un enfant turbulent, c'est un enfant qui sait pas vivre. Excuse-moi, l'enfant avait peur. Il était pas turbulent. Moi, j'ai une fille de 6 ans, OK, qui est hypersensible. Toutes les sensations, elle le ressent fois mille, les émotions aussi. Puis ça, c'est le genre d'épisode que je crains. Parce que tu veux bien prendre ton enfant avec des pincettes puis le mettre dans un environnement favorable pour qu'elle puisse s'émanciper. Mais des fois, ça marche pas puis c'est pas toi le boss, même si t'essayes fort. Mes sympathies aux 150 passagers. Et qui devait se faire regarder de travers hein, dans l'aéroport après.
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3: Le ventre-trottoir, c'est impressionnant comment est-ce qu'il y en a deux par année. Hein? Et celle-là est remplie de soleil, ça c'est la bonne nouvelle. Et je vais te parler bien sûr du chat de café qui vont présenter le duo La Rose et la Vigne. Manque pas ça. Et c'est marque visuelle. Oh, ça risque d'être intéressant. Là-dessus, si jamais t'as le goût, atelier de bulles géantes, bien sûr, ça se passe là avec, comment qu'on appelle, Hemé BMO. Voilà. Atelier maquillage également avec Carabloc. Il y a les jeux gonflables qui sont toujours là. Caraclub, pas Caraclub, mais Carabloc sont toujours là. Et je vous dis qu'il y a tellement de choses à faire. Si vous avez le goût de voir les marionnettes, puis je vous le dis tout de suite, là, ils sont immenses. Ils sont grandioses. Et ça se passe dans le centre-ville. Les rabais également avec tous les partenaires et commanditaires. Une belle invitation d'Arsenal Média. Vive à 109 sur place. Puis l'air de rien, on passe ça de même en musique. Dans quelques secondes.
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Bon, ben c'est comme ça qu'on tire un trait sur le lunch 80-90-2000 cette semaine. Mais on va passer l'après-midi avec vous, je vous assure. Et bonne nouvelle, la fiesta débarque à 16h pour vous ramener à la maison. Et c'est moi qui serai...

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2: On est toujours avec vous sur le centre-ville de Victoriaville, en vous rappelant que tout ce qu'on a à vous proposer, les amis, ce n'est que du bonheur et des rabais surtout. Et ça se passe aujourd'hui. Ça a commencé quand même, juste le rappeler, là. Oui, on est là depuis quand même le 13, aujourd'hui le 14, et même demain le 15, ce sera la dernière journée pour profiter de tous les rabais, mais aussi les fameux jeux gonflables. Les événements de skate aussi, c'est à découvrir. Et quand même, il y a le fameux canon à mousse, là. M'en dire de quoi, ça fait sourire tout le monde. Restez à l'affût de la programmation complète qui sera, bien sûr, intéressante et toujours à surveiller avec nos commerçants qui, eux, vous offrent les rabais, mais sont au courant de tout, tout, tout. Alors, le rendez-vous est donné, ça se passe ici au cœur du centre-ville de Victoriaville. Invitez vos proches, partagez la nouvelle. C'est demain samedi, ça va être la dernière. OK. Puis en même temps, les économies vont encore être là. C'est non, ben le fun, ça. 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
4: Ici Michel Scarpino, les ventes du secteur de la fabrication ont progressé en juin pour le cinquième mois consécutif, notamment grâce à la hausse enregistrée dans les sous-secteurs des produits chimiques et du matériel de transport, a rapporté Statistique Canada aujourd'hui. L'agence a précisé que les ventes du secteur de la fabrication avaient progressé d'un dixième d'un pour cent pour atteindre 78,8 milliards en juin. À la première ronde de la Coupe Canada-Victoriaville Fenergic, le joueur originaire du Michigan, Harry Jackman, a pris la tête du classement après 18 trous hier au club de golf de Victoriaville. Avec un eagle et 9 birdies, il a remis une carte de 63, soit 9 coups sous la normale. La première ronde s'est conclue alors que 42 joueurs ont remis une carte de 63 ou mieux. C'était vos actualités Arsenal Média. 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

si j'étais Taylor Swift puis que j'avais le même budget qu'elle pour un mariage, je sais pas si je serais allée de manière aussi extravagante. Mais des fois, je me demande, est-ce que c'est parce que j'ai vraiment pas son budget que je dis ça puis je me prends un peu comme une autre là, tu sais, à dire que je garderais ça simple. Tu sais, par exemple, si je gagnais plusieurs millions de dollars au Loto Max aujourd'hui, tu sais, j'arrête pas de dire que je garderais ça simple, moi, ma vie. Mais est-ce que vraiment je le ferais? J'ose croire que oui. Je sais pas vous comment vous vivriez ça, mais on peut se laisser le droit de rêver. C'est sûr que je m'achèterais assurément une plus grande maison pour pouvoir y accueillir plus de gens, puis que je ferais beaucoup de voyages, mais je pense que je garderais ma vie simple. En tout cas, jusqu'à preuve du contraire. On va écouter Taylor Swift, l'extravagante, sur Viva. Bon début de PM.

connaissez Ozu Québec, c'est une boîte d'édition de livres. Je les ai vus cette semaine, évidemment, dans le cadre du 12 août, j'achète un livre québécois. Il y avait plusieurs livres qui étaient proposés, puis il y en avait un que je trouvais vraiment cool. C'était sur les expressions québécoises expliquées aux enfants. Fait que, par exemple, quand il pleut à boire debout, qu'est-ce que ça veut dire? Bûcher, tirer une bûche. Je trouvais ça vraiment bon puis intéressant. J'ai pas acheté le livre, là, mais je regrette. Fait que je pense que je vais y aller aujourd'hui. Mais je trouve ça le fun. On a un beau savoir, une belle façon aussi de s'exprimer puis de pouvoir bien exprimer nos expressions aux enfants. C'est le fun. Puis aussi, nous, ça nous permet de comprendre d'où ça vient, ces expressions-là. Donc, je trouvais ça pertinent de vous partager ce choix de lecture. Sheryl Crow, All I Wanna Do sur Viva. Bon vendredi. 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

Fake Friends de Billy Dupage, ça s'en vient après Ella Langley et Be Her. Notre voix country numéro un dans nos cœurs et partout sur la planète. 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

0: En place, ça ne dit pas, mais la nostalgie, ça marche tout le temps. Moi, de me replonger au début des années 2010 avec Simple Plan et Marie-Mé sur le succès Jetlag, ça marche pour moi. Je suis contente de vous la présenter dans quelques instants. Mais juste avant, c'est Charlotte Cardin qui est en pleine expansion dans sa carrière partout en Europe. Elle a d'ailleurs travaillé sur Star Academy à la dernière saison. Elle fait partie des collaboratrices pour l'édition française. On l'écoute avec The Way We Touch sur Viva dans Viva l'après-midi. Bon vendredi.
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Il y a des images qui ont fait le tour du web pour l'ancien membre de One Direction, Harry Styles. En fait, lors d'un spectacle au Mexique, il a chuté, mais a réussi à le faire avec style. Vous irez voir ça sur les réseaux sociaux. Il n'y a rien qui fait qu'il n'est pas artistique, Harry Styles. Ses vidéoclips, souvenez-vous de celui de Watermelon Sugar. C'est quand même épatant, là, ce qu'il a pris.

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5: Ici Michel Scarpino, les ventes du secteur de la fabrication ont progressé en juin pour le 5e mois consécutif, notamment grâce à la hausse enregistrée dans les sous-secteurs des produits chimiques et du matériel de transport, a rapporté Statistique Canada aujourd'hui. L'agence a précisé que les ventes du secteur de la fabrication avaient progressé d'1/10% pour atteindre 78,8 milliards en juin. À la première ronde de la Coupe Canada-Victoriaville Fenergic, le joueur originaire du Michigan, Harry Jackman, a pris la tête du classement après 18 trous hier au club de golf de Victoriaville. Avec un eagle et 9 birdies, il a remis une carte de 63, soit 9 coups sous la normale. La première ronde s'est conclue alors que 42 joueurs ont remis une carte de 63 ou mieux. 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

été nommé par Billboard comme étant l'artiste jazz des années 2000. C'est pas rien. Elle a 47 ans. On la connaît comme auteure, compositrice, interprète, musicienne, mais aussi actrice. Nora Jones, avec une chanson des années, du début des années 2000 pour vous cet après-midi. Ça s'appelle Don't Know Why et je vous l'offre maintenant. Bon vendredi.

0: vu ça passer dans les dernières heures, mais quatre frères et sœurs affirmaient avoir été victimes d'abus de la part de Michael Jackson et ils se sont malheureusement heurtés à un obstacle dans leur action en justice pour traite sexuelle d'enfants. En fait, Billboard a rapporté cette nouvelle-là et on explique que le juge fédéral a statué que il y avait eu un accord qui avait été conclu en 2019 entre la famille et la succession des Jackson, de Michael Jackson, pardon. Donc, que tous les litiges connexes devaient être traités d'abord dans le cadre d'un arbitrage confidentiel plutôt que devant un tribunal public. Je trouve que c'est délicat, justement, comme nouvelle. D'ailleurs, après le succès du film Michael Jackson au box-office, on est déjà en train de préparer un deuxième film qui devrait être vu au cinéma au cours des prochains mois, prochaines années. Je me demande quel aspect de la vie de Michael Jackson on va traiter. Est-ce qu'on va un jour s'intéresser à toute cette partie-là un peu étrange qu'il avait avec les enfants? Je sais pas, parce que c'est sa succession qui fait les films. Ah! Ça me fait soupirer.
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2: Salut, c'est Mike Demero et vous écoutez Dance with the Sun avec Beth Alémé sur Viva.
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trouvé comment notre été jusqu'à maintenant? Moi, je le trouve vraiment formidable. J'ai beaucoup travaillé dans les dernières semaines, mais je trouve que j'ai réussi à en tirer profit, qu'on a eu de belles journées de beau temps, que mes enfants étaient de bonne humeur. On a eu quelques virus là, cette semaine. Je vous dirais qu'il y a, tu sais, la maladie qu'on veut pas nommer, que tout le monde a pogné. Ça, c'était moins le fun. Hein? Surtout au mois d'août, là, je trouve que c'est pas la place pour ça. Mais quand même, on a eu un bel été. Là, on a une petite escapade en camping aussi qui nous attend. La rentrée scolaire s'en vient. On va aller faire les petits achats. Je trouve qu'on a eu vraiment un été magique pour ne pas faire de lien avec la prochaine chanson que je vous présente. Voici The Summer is Magic. Facile, hein, comme traduction.

0: dernière avant Viva Fiesta, c'est Gabby Barrett avec I Hope, une collaboration avec Charlie Puth. Et aussi, je vais vous faire entendre Andréane Amalette, chanteuse Autour du Feu, qui a vraiment de bons succès ici et ailleurs, ça s'en vient. Darren Vaudreuil aussi avec Mauvais Garçon, qui roule en nouveauté et qu'on adore jouer sur Viva. Et il y a aussi Teddy Swims, Mr. Know-It-All, à entendre au début de la prochaine heure. Merci de nous avoir choisis.
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1: Soit 9 coups sous la normale. La première ronde s'est conclue alors que 42 joueurs ont remis une carte de 63 ou mieux. 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

16h, une émission full méga musicale. C'est le fun. Moi, j'ai Sarah Dufour. On va te prendre une marche tout de suite après. Everything's gonna be alright. Tout

0: Expo à Montréal. Au retour de ces quelques messages, je vous fais entendre Max McNown. Max McNown, qui est un artiste en pleine ascension dans le country. Parmi les artistes qu'on pourra voir aussi à l'assaut, il y a Mumford & Son et plusieurs autres. Il y a d'ailleurs quelques Québécois qui s'illustrent dans la programmation que je vous invite à aller découvrir sur les plateformes de l'événement. J'ai aussi David Guetta et un souvenir de 2009, When Love Takes Over. J'arrête pas de voir passer dans mon feed Facebook et Instagram un gars qui dit « Il y a plus de musique comme au début des années 2000 qui se fait aujourd'hui. » Puis c'est vrai, hein? On est chanceux, nous, les milléniaux, d'avoir eu accès à tous ces grands succès. Mais je pense que c'est une affaire générationnelle. On dirait qu'on est tout le temps nostalgique de la musique qui a bercé notre adolescence.
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Préparez-vous, Lustin Toon pour le sang chaud que je vous présente. Ricky Martin, Levin, La Vida Loca. Comment bien commencer une fin de semaine? Je pense que c'est avec ça.

Ça se poursuit, le fun en musique avec Viva Fiesta et Jerry Castonguay qui va être avec vous pour les prochaines heures. Je vous souhaite de passer un bon week-end. On se retrouve la semaine prochaine. Les vacances se poursuivent sur Viva. Salut!

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4: Bonjour, ici Michel Scarpino. Voici le bilan de l'actualité. Après 5 jours de fermeture, le département de maternité de l'Hôtel-Dieu d'Arthabasca a pu rouvrir ses portes ce matin à 8h. C'est ce qu'a confirmé Arsenal Média, Santé Québec, Mauricie, Centre du Québec. Durant la période de fermeture, 2 transferts ont été effectués. Une femme a été redirigée vers le Centre hospitalier universitaire régional de Trois-Rivières et une autre à l'hôpital Sainte-Croix de Drummondville. Santé Québec rapporte que les enjeux de main-d'œuvre chez les gynécologues obstétriciens sont présents à l'échelle de la province, mais que les efforts sont mis afin d'éviter les bris ou d'en réduire les effets au maximum. À la première ronde de la Coupe Canada Victoriaville Fenergique, le joueur originaire du Michigan, Harry Jackman, a pris la tête du classement après 18 trous hier au club de golf Victoriaville. Avec un eagle et 9 birdies, il a remis une carte de 63, soit 9 coups sous la normale. Selon les organisateurs de la Coupe, la première ronde s'est conclue alors que 42 joueurs ont remis une carte de 63 ou mieux. Quant à Joey Savoie, qui avait remporté la Coupe Canada l'an dernier, il a terminé avec un pointage de 68, soit 4 coups sous la normale. On a assisté à un trou d'un coup au 4e, l'œuvre de Jean-Michel Paré. La 13e coupe se poursuit aujourd'hui avec la 2e ronde et tout porte à croire que la lutte sera relevée. Et puis les dirigeants de la 62e finale des Jeux du Québec à Victoriaville en 2028 annoncent un partenariat avec le regroupement de cabinets comptables et juridiques Groupe RDL. La firme assurera un accompagnement sur le plan comptable, fiscal et légal pour cet événement qui sera présenté du 3 au 11 mars 2028. Plus de 2500 athlètes de 12 à 17 ans provenant des 4 coins de la province croiseront le fer dans l'une ou l'autre des disciplines sportives au programme. Ça complète vos actualités Arsenal Média. On vous souhaite une bonne fin de journée avec nous. 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

0: c'est comme un coup de grâce de l'été. Là. C'est la dernière fin de semaine normale avant la fin de semaine, avant la rentrée. Fait que là, on en profite au max. Sans lendemain, c'est l'été encore. Puis justement, on va se bourrer dans le melon d'eau tantôt. On va parler de la Barbie en 2026. Mais comment se comporte Barbie? Mais moi, ce qui m'intéresse, c'est comment va Ken? Sinon, on a plein d'activités à faire chez nous en fin de semaine. On va faire le tour de ça. Et surtout, on va faire le party avec Nelly Furtado et Timbaland en plein milieu des années 2000, alors que tout le monde voulait collaborer avec Timbaland. Ça s'en vient. Les Backstreet Boys aussi, mais on part ça avec Let's Talk About Sex. Ben oui, c'est vendredi. Salt and Pepper dans la fiesta viva.
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La Fiesta, c'est un show interactif. Je veux savoir qu'est-ce que vous avez comme plan en fin de semaine. On fait un tour d'horizon du Québec ce week-end parce que l'été n'est pas terminé. Je veux savoir qu'est-ce que vous avez au programme. 1-866-567-2346. Mais avant, voici le Miami Sound Machine et la Conga Viva.

0: Bon vendredi, bon retour chez vous. C'est qu'on va, qu'est-ce qu'on fait? On s'en va sur la Côte-Nord, c'est le Festigrill jusqu'à dimanche au parc du Vieux-Quai à Sept-Îles. Nouvelle formule entièrement gratuite. C'est aussi la venue du Ribfest, des microbrasseries, des camions de cuisine de rue, des spectacles musicaux. À Rimouski, deux événements en périphérie. Le Festival Country Western de Saint-Gabriel, rodéo dès 19h au Ring Équestre rénové. Gab Forêt en show à 21h, Laurence Saint-Martin à 22h45. À Saint-Marcelin, on vous propose un voyage dans le temps avec la fête médiévale jusqu'à dimanche. En Abitibi, trois événements à ne pas manquer. Le Festival Western de Malartic, la quatrième édition de l'Afro-Stival jusqu'à demain. La Sarre en fête 2026 se termine demain aussi. Dans les Appalaches, demain 10h, la Station des Arts de Thetford présente le spectacle familial Capitaine Justice et les Supersonics. À Victo, la foire, bière, bouffe et culture de Princeville. À Drummondville, les soirées cinéma en plein air sont de retour au Parkwood Yacht si le temps s'y prête. Dès 18h30, on présente Brillantine, c'est-à-dire Grease, et on prévoit quelques voitures anciennes sur place. Il y en a-tu d'autres? Des activités de genre? J'attends votre texto au 1-866-567-2346. La fiesta se poursuit avec Katy Perry au retour.
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1: Ah, mais y a pas d'heure pour me téléphoner, hein. Au 1-866-56-RADIO. Salut à Isabelle Gagné qui nous écoute de Sept-Îles. Valérie Chouinard de Rimouski a fini de travailler à 4 heures tantôt puis est déjà dans le spa. Non, mais ça, c'est la fête. Mitsou, revisité par Yacétidon, le hit québécois de l'été, à mon sens. Voici, c'est chaud dans la fiesta. Viva!

0: 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La fiesta se poursuit avec Ava Max. Bon vendredi, bon retour chez vous. Ça s'en vient au retour à Viva.
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Ça, c'est exactement le genre de hit qu'on vous joue sur l'heure du lunch avec le lunch 80 90 2000. Et moi, je veux savoir, c'est quoi vous faites là? Là, je veux un coup de sonde à travers le Québec. Fais-tu beau chez vous? Qu'est-ce que vous avez prévu en fin de semaine? Ben là, c'est le temps de réagir puis de m'envoyer un texto au 1-866-567-2346 pendant Kenji Girac. C'est la fiesta! Viva! C'est vendredi!

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1: Pitbull, parfait. Je l'ai la tienne, Véro. Ça s'appelle I Know You Want Me. Ça s'en vient au retour à Viva.
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7: Bonjour, ici Michel Scarpino. Voici le bilan de l'actualité. Après 5 jours de fermeture, le département de maternité de l'Hôtel-Dieu d'Arthabasca a pu rouvrir ses portes ce matin à 8h. C'est ce qu'a confirmé Arsenal Média, Santé Québec, Mauricie, Centre du Québec. Durant la période de fermeture, 2 transferts ont été effectués. Une femme a été redirigée vers le Centre hospitalier universitaire régional de Trois-Rivières et une autre à l'hôpital Sainte-Croix de Drummondville. Santé Québec rapporte que les enjeux de main-d'œuvre chez les gynécologues obstétriciens sont présents à l'échelle de la province, mais que les efforts sont mis afin d'éviter les bris ou d'en réduire les effets au maximum. À la première ronde de la Coupe Canada Victoriaville Finergique, le joueur originaire du Michigan, Harry Jackman, a pris la tête du classement après 18 trous hier au club de golf Victoriaville. Avec un eagle et 9 birdies, il a remis une carte de 63, soit 9 coups sous la normale. Selon les organisateurs de la Coupe, la première ronde s'est conclue alors que 42 joueurs ont remis une carte de 63 ou mieux. Quant à Joey Savoie, qui avait remporté la Coupe Canada l'an dernier, il a terminé avec un pointage de 68, soit 4 coups sous la normale. On a assisté à un trou d'un coup au 4e, l'œuvre de Jean-Michel Paré. La 13e coupe se poursuit aujourd'hui avec la 2e ronde et tout porte à croire que la lutte sera relevée. Et puis les dirigeants de la 62e finale des Jeux du Québec à Victoriaville en 2028 annoncent un partenariat avec le regroupement de cabinets comptables et juridiques Groupe RDL. La firme assurera un accompagnement sur le plan comptable, fiscal et légal pour cet événement qui sera présenté du 3 au 11 mars 2028. Plus de 2500 athlètes de 12 à 17 ans provenant des quatre coins de la province croiseront le fer dans l'une ou l'autre des disciplines sportives au programme. Ça complète vos actualités Arsenal Média. On vous souhaite une bonne fin de journée avec nous. 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
3: 5h, on ferme. C'est les vacances pour peut-être 2 jours seulement, mais c'est les vacances pareil. Hey, bon vendredi à

C'est Castonguay et ma vocation, c'est de vous faire plaisir aujourd'hui. C'est vendredi, on commence le week-end ensemble. On va parler de vieillir. Ça a l'air qu'on fait plus de bruit en vieillissant.

C'est-tu vrai, ça? Parlez plus fort, je comprends pas, parce qu'on dirait que je deviens sourd de l'oreille. Ah, il est peut-être là. On va en parler un peu plus tard. Si votre chum, votre blonde, là, vous remarquez qu'elle ronfle un peu plus depuis un bout, ah, ça vous met la puce à l'oreille. Sinon, on a justement vos salutations. Qu'est-ce que vous avez de prévu en fin de semaine? Moi, je veux tout savoir ça. C'est un show dont vous êtes le héros au 1-866-56-RADIO. Ça rime en plus, c'est pas fantastique. Il y a une chanson que j'ai promis, Pitbull, ça s'en vient. Mais avant, c'est l'été et on en profite. C'est Pepas, Farruko, Aviva. C'est la fiesta du vendredi.

Le vendredi, tout est permis. On retombe en enfance et on se remet à jouer avec des Barbies. Mais comment qu'elle va, Barbie, en 2026? Mais surtout, comment qu'il va, Ken? Oh, ça va pas bien pour Ken. Je vais vous expliquer pourquoi. Après ce hit de Keen V qui nous ramène 15 ans en arrière, ça a pas de bon sens comment ça passe vite. J'aimerais trop...

0: Tu peux la chercher partout, hein?
1: Tu sais, je comprends que les recherches, là, il faut que ça aille dans tous les sens. La recherche contre le cancer, contre les vaccins, tu sais, le réchauffement climatique. Je peux comprendre ces chercheurs-là qui travaillent des heures et des heures. Celle-là, je la comprends un peu moins, par exemple. Il y a des gens de l'Université de Nouvelle-Galles du Sud puis l'Université d'Adélaïde qui ont étudié les poupées Barbie Fashionista. Okay? C'est comme la collection mode de Barbie, si vous voulez. Puis, ben, on s'est rendu compte que... On est rendu à la diversité corporelle. Ben ça, c'est une bonne nouvelle. C'est une bonne étude, finalement. J'ai jugé trop vite. Mais là où le bas blesse, c'est que, oui, il y a la diversité corporelle, d'ethnicité, de cheveux, d'habillement. J'ai vu des poupées aussi avec le vitiligo. C'est une belle représentation pour ces gens qui sont aux prises avec cette maladie auto-immune. Mais c'est Ken le problème. Ken n'a pas changé. Fait que tu sais, on parle de diversité corporelle, puis je pense que les femmes en général sont plus exposées à des commentaires désobligeants par rapport à leur apparence que les hommes. Peut-être qu'ils sont moins exposés, peut-être que ça les affecte moins, je ne sais trop. Mais Ken, lui, n'a pas changé. Fait que moi, j'aimerais ça avoir un petit Ken bedonnant comme moi avec un dad bod, tu sais. Admettons, là, pour le prochain film de Barbie, ça serait cool, un petit Ryan Gosling un petit peu bedonnant. Imani avec Don't Be So Shy, ça s'en vient, la fiesta se poursuit au retour.
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Ça nous rajeunit pas, ça, hein? On a trippé là-dessus, on a fait des danses en ligne, ça, ça veut dire qu'on a un certain âge. Et ça veut peut-être dire qu'on devient de plus en plus bruyant. Mais comment ça se fait après Annie Villeneuve est tombée à l'eau, version remix, à Viva?

0: Avez-vous remarqué que vos parents, vos grands-parents, plus ils avancent en âge, plus ils parlent fort? Ben, ça a l'air que plus on vieillit, plus on est bruyant. Mais selon les experts, comme l'audiologiste Marc-Olivier Blackburn, c'est une perception à cause des problèmes d'audition souvent. Je sais, mon grand-papa, il est pas bien dans ses appareils, fait qu'il les enlève, fait qu'il parle fort. Puis on est obligé de parler fort pour qu'ils nous entendent. Fait que tout ça crée une surenchère du volume, mais c'est juste une question de perception. On s'est rendu compte avec certaines études qu'avec l'âge, la voix peut en réalité devenir moins forte à cause du changement physiologique, une diminution de l'élasticité pulmonaire aussi. On remarque d'ailleurs que le ronflement et l'apnée du sommeil peuvent augmenter aussi en vieillissant. Mais ça, c'est pas une question d'âge, c'est des conditions physiques. Parce que moi, je ronfle comme un troc, comme un serpent des fois, ça a l'air. Mais c'est pas parce que je vieillis. En tout cas, je pense pas. Ben, c'est vrai que je vieillis, mais oh, vous me mettez un doute dans la tête, vous autres. Hey, on va avoir Gwen Stefani à l'époque de No Doubt qui va égayer notre vendredi. Juste au retour, Rhythm is a Dancer de Snap à Viva. C'est la fiesta. Bon retour chez vous.
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1: Monville qui est en train d'allumer le barbecue, probablement déjà allumé là, en ce moment, pendant que les voisins commencent tranquillement à sortir, eux autres aussi, a dit qu'avec la chaleur qui est attendue, qu'on a eu également au courant des derniers jours, ben le quartier semble vivre dehors en fin de semaine. C'est beau, c'est quasiment poétique. Pink s'en vient pour elle. Never Gonna Not Dance Again, juste au retour.
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4: Ici Michel Scarpino, le ministre de l'Économie du Québec, Bernard Drainville, affirme que le Canada et les États-Unis ne sont toujours pas parvenus à une entente peu avant l'entrée en vigueur de nouveaux droits de douane. Ils sont même assez loin d'une entente, a soutenu M. Drainville au sortir d'une rencontre avec le ministre responsable du commerce Canada-États-Unis, Dominique Leblanc, qui est lui-même à Washington dans le cadre de négociations. Le ministre Drainville en a fait l'annonce devant des représentants du secteur agroalimentaire qui craignent des concessions concernant le secteur laitier. Après 5 jours de fermeture, le département de maternité de l'Hôtel-Dieu d'Arthabasca a pu rouvrir ses portes ce matin à 8h. C'est ce qu'a confirmé Arsenal Média, Santé Mauricie, Centre du Québec. Durant la période de fermeture, 2 transferts ont été effectués. Une femme a été dirigée vers le centre hospitalier affilié universitaire régional de Trois-Rivières et une autre à l'hôpital Sainte-Croix de Drummondville. Santé Québec rapporte que les enjeux de main-d'œuvre chez les gynécologues obstétriciens sont présents à l'échelle de la province, mais que les efforts sont mis afin d'éviter les bris ou d'en réduire les effets au maximum. Voilà, on vous souhaite une bonne soirée avec nous. 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
3: Vous vous rappelez de l'heure JMP avec Jean-Marc Parent? Ben là, le show était supposé finir à 18h, mais savez-vous quoi? On défonce!

le show finit à 18h. Voyons, c'est 3 heures de fun. La fiesta, c'est à Viva. Je m'appelle Jerry Castonguay. Je suis votre hôte, votre serveur de hit en ce peut-être 5 à 7. Qui sait, hey, dans les prochaines minutes, on va parler d'un fruit sous-estimé avec lequel vous allez peut-être renouer, qui sait, d'une manière différente. Fait qu'on se fait-tu un petit drink? Ben, on pourrait. Chose est sûre, c'est qu'on va partir en Floride sous le chaud soleil de Miami. Voici Will Smith dans la fiesta. Bon vendredi!

Ah oui! Journey qui nous dit de garder espoir. Je pense à ceux qui travaillent jusqu'à tard ce soir. Garder espoir, ça s'en vient le week-end. Tout le monde en aura sa part, c'est sûr. On revient en

0: erreur. Ça me fait capoter. Pendant toutes ces années, on a mangé le melon d'eau de façon erronée. Le 5 août, la semaine passée, OK, il y a le département américain de l'agriculture qui a changé ses données nutritionnelles par rapport au melon d'eau. Parce que là, on nous dit, vous devriez manger la peau de la pastèque dans son intégralité. Êtes-vous malade? C'est ben trop croquant. Ben là, ils nous disent, oui, mais c'est très bon, là, pour 50 grammes de peau de pastèque de melon d'eau, c'est-à-dire un tiers de tasse, mettons, là, on trouve seulement 10 calories, 1 gramme de fibres alimentaires, 140 mg de potassium et 4 mg de vitamine C. OK, je veux bien, là, mais comment faire pour manger ça? C'est dégueulasse, manger une peau de melon d'eau. Ben, ils nous disent, ah oui, c'est très bon en sauté, par exemple, en smoothie, en salade. En smoothie, je suis pas contre. Sais-tu quoi? On va le mettre au complet. Mais faut que t'aies un bon malaxeur, par exemple. Ça, t'as pas le choix. Hey, pour vrai, là, des punchs avec de la chair de melon d'eau, c'est tellement bon. Vous essayerez ça en fin de semaine. Britney Spears, Baby One More Time. La fiesta se poursuit au retour en ce vendredi à Viva.
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week-end dans la fiesta. C'est la fin de semaine. À Viva! Bon vendredi, bon début de soirée. Peut-être qu'on s'installe pour faire un petit feu dans le foyer. Peut-être que les amis viennent de débarquer avec un gros sac de chips, des saucisses et des guimauves. C'est le fun de vous savoir à l'écoute.

Bon, ben c'est assez pour moi. Je vous laisse en bonne compagnie jusqu'à minuit. On regarde qu'est-ce qu'il y a à ne pas manquer ce week-end chez nous. On termine la semaine avec 100% franco et ça va être très bon. C'est pas parce que c'est en français que c'est moins bon. Au contraire, il y a des tunes qu'on joue le soir qu'on joue pas ailleurs. C'est en exclusivité. Je pense à des artistes comme Mylène Vallée qui nous vient de la Gaspésie. Il y en a plein d'autres et tout ça, ça s'en vient. Et moi, je m'appelle Jay. On se rappelle et on déjeune. Un peu tard demain, je vous le concède. À partir de 16h, la fiesta sera de retour et ça va être hétéroclite, je vous avertis. On va parler de chiens, de routines, de fantômes, de sourires. Tout ça, ça s'en vient. Passez une excellente soirée à Viva. À demain. 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
1: Ici Michel Scarpino, le ministre de l'Économie du Québec, Bernard Drainville, affirme que le Canada et les États-Unis ne sont toujours pas parvenus à une entente peu avant l'entrée en vigueur de nouveaux droits de douane. Ils sont même assez loin d'une entente, a soutenu M. Drainville au sortir d'une rencontre avec le ministre responsable du commerce Canada-États-Unis, Dominique Leblanc, qui est lui-même à Washington dans le cadre de négociations. Le ministre Drainville en a fait l'annonce devant des représentants du secteur agroalimentaire qui craignent des concessions concernant le secteur laitier. Après 5 jours de fermeture, le département de maternité de l'Hôtel-Dieu d'Arthabasca a pu rouvrir ses portes ce matin à 8h. C'est ce qu'a confirmé Arsenal Média, Santé Mauricie, Centre du Québec. Durant la période de fermeture, 2 transferts ont été effectués. Une femme a été dirigée vers le centre hospitalier affilié universitaire régional de Trois-Rivières et une autre à l'hôpital Sainte-Croix de Drummondville. Santé Québec rapporte que les enjeux de main-d'œuvre chez les gynécologues obstétriciens sont présents à l'échelle de la province, mais que les efforts sont mis afin d'éviter les bris ou d'en réduire les effets au maximum. Voilà, on vous souhaite une bonne soirée avec nous. 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